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2: Né le 12 février 1942 à Saint-Ouen, Danny Logan crée un groupe de rock avec des copains au début des années 60, surnommé les Pirates. Ce groupe de 5 musiciens rencontre un intérêt certain et prend la 3e place des hit-parades, juste derrière les Chaussettes Noires et les Chats Sauvages. Le répertoire des Pirates est surtout affilié aux rockers américains de cette génération, dont notamment Elvis Presley et Jerry Lee Lewis. En 1963, Danny Logan décide de quitter le groupe et d'entamer une carrière solo. Il chante alors quelques tubes en 63 et 64, dont « Donne tes 16 ans »,« Vous les filles » et « Le soleil de l'été ». Âgé seulement de 42 ans, miné par l'alcool, il meurt subitement le 8 juin 1984.
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4: Née en 1922 à Paris, Florence Véran fréquente le conservatoire classique avant de se lancer dans la composition de chansons. Elle écrit les paroles de « Gigi », titre chanté par André Claveau en 1950, puis compose la musique de « Je et les dimanches », célèbre chanson interprétée par Juliette Gréco en 1951.
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4: Par la suite, Florence Véran compose des chansons pour de très nombreux artistes, comme Le Noyer assassiné en 1952 pour Philippe Clay, On m'a donné une âme en 1953 pour René Lebas, Les mots en 1958 pour Michel Arnaud et Ça te va bien en 1958 également pour Lucienne Delisle. Parallèlement à cette pléthore de compositions, elle enregistre elle-même plusieurs disques, Mon ami Pierrot, Oh quelle nuit, Un impossible amour, ou bien encore Mon ami le Brésilien. Elle s'éteint le 19 juillet 2006.

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1: Je chante pour qu'on m'écoute, je chante pour qu'on m'entende, je chante pour qu'on entende les gens qui ont écrit des mots et ceux qui ont fait des musiques. Je chante pour qu'aussi on entende les musiciens qui sont derrière moi. Je chante pour les autres, je chante pas pour moi. Je chante spécialement pour les autres, pour leur dire des choses que j'ai envie de leur dire, comme par exemple mon fils chante, ou si tu t'imagines, ou des choses aussi diverses que ça, ou les feuilles mortes, ou la fourmi, ou les fusils d'argent, ou l'embellie, qui est une chanson d'amour merveilleuse.
0: Trois petites notes.

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2: Il est 3h. 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
3: Né en 1942 à Nice, Claude Reva enregistre ses deux premiers disques en 1969, comportant comme titres principaux « Moi aussi », « À contre-courant », « Ma ville » et « La poésie et la réalité ». Auteur, compositeur, interprète, il collabore également à l'hebdomadaire progressiste « Le Patriote » et participe activement à la vie associative niçoise. Artiste engagé à la voix chaude et vibrante, Claude Reva est acteur et témoin de nombreux combats pour la liberté. Il rend aussi hommage à Aragon en donnant des récitals et en sortant un CD intitulé « Au pays d'Aragon ». Figure emblématique nissarde, il s'éteint le 29 novembre 2007.
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0: C'est moi, Johnny.
1: Toute la musique que j'aime, elle vient de là, elle vient du blues. Les mots ne sont jamais les mêmes pour exprimer ce qu'est le blues.
0: Voilà ce que j'ai décidé de vous montrer et de vous raconter en chansons. Mes chansons. Elles sont pour vous aussi si vous avez entre 15 et 20 ans. Si vous n'avez pas connu le golf Drouot et les débuts du rock en France, une sacrée époque.

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2: Né le 3 avril 1902 à Paris, Henri Gara fait des études au Conservatoire de Bruxelles sur la demande de ses parents pour devenir comédien de théâtre. Mais le jeune homme préfère le music-hall et débute sa carrière dans des revues au Casino de Paris et au Moulin Rouge, accompagné de Florel et de Mistinguette. Au début des années 20, ce bel étalon est engagé par une maison de production allemande pour faire du cinéma, en compagnie de l'actrice Liliane Harvey. Cette magnifique collaboration débouche sur plusieurs films, parmi lesquels « Princesse à vos ordres » et « La fille et le garçon ». Parallèlement, Henri Gara interprète des chansons dans les œuvres cinématographiques où il se produit. Les titres « Avoir un bon copain » et « Tout est permis quand on rêve » du film surnommé « Le chemin du paradis » en 1931 se vendent comme des petits pains. Malheureusement, l'homme est beaucoup trop sollicité et se réfugie dans les drogues. C'est la spirale du déclin. Très vite oublié et n'ayant plus un sou en poche, il décède dans le Var le 13 août 1959.

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1: Élève la bellure. Vous êtes premier en histoire de France. Eh bien, parlez-moi de Vercingétorix. 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Monsieur l'inspecteur, je sais tout ça par cœur. 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
2: Né le 27 juillet 1926 à Montréal, Roland de Desormeaux étudie l'accordéon et suit des cours d'art dramatique, de musique et de chant. Âgée tout juste de 14 ans, elle débute sa carrière artistique sur la radio montréalaise CKAC en accompagnant Lucie Dumont dans l'émission intitulée « Sans cérémonie ». 2 ans plus tard, la jeune Québécoise anime sa propre émission, surnommée « Roland et ses chansons » et rencontre le chanteur Robert L'Herbier qui devient son époux en 1945. Le couple se produit alors sur scène et anime l'émission « Vive la gaieté » sur la radio canadienne de Verdun. En 1948, Roland de Desormeaux est élu Miss Radio par les lecteurs du journal Radio Monde. À partir de 1950, elle enregistre plusieurs 78 tours comportant, entre autres, les titres « C'était un jour de fête »,« Ouvre ton cœur »,« Si tu voulais » et « En effeuillant la marguerite ». Malheureusement, sa carrière ne dure pas puisqu'elle nous quitte le 15 mai 1963 à Duvernay à la suite d'un cancer. Elle n'a pas 37 ans. Elle laisse son mari Robert L'Herbier, célèbre vedette québécoise, dans un profond désarroi.

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2: Né le 13 décembre 1931 à Saint-Maurice, en Suisse, Bernard Montangero quitte son Valais natal à l'âge de 18 ans pour rejoindre Paris. Il côtoie alors de nombreux artistes, dont René et Brassens, et se produit dans plusieurs cabarets de la capitale, enchaînant parfois jusqu'à 4 tours de chant par soir. En 1957, le Valaisan sort son premier 45 tours, intitulé « Les défilés », mais cette chanson est censurée, car considérée comme trop antimilitariste. Ressentant le mal du pays, il revient en Suisse au début des années 60 et s'adonne à la sculpture pour nourrir les siens. Ses œuvres sont constituées de fer et de clous qu'il expose par-ci par-là. Parallèlement, il poursuit sa passion pour la chanson et enregistre plusieurs disques, parmi lesquels « Des siècles d'amour »,« Les champignons » et « Une lune de papier ». Bernard Montangero s'essaye aussi à l'écriture de contes et à l'écriture théâtrale. Il devient également auteur de nouvelles et collabore aux journaux pour enfants surnommés « Yakari » et « Jeunes années ». Ce barbu nous quitte le 8 février 2010 près de Montreux, des suites d'une insuffisance rénale et laisse derrière lui plus de 300 chansons.

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2: Il est 4 heures.
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2: Né le 14 septembre 1868 à Dinan, fils de forgeron, Théodore Botrel arrive à Paris à l'âge de 12 ans après avoir passé son enfance en Bretagne. Il débute sa carrière au cabaret Le Chat Noir et voit sa renommée amplifiée en 1895 grâce à sa chanson très populaire surnommée La Pimpolaise.

0: Se présentant en costume breton, il obtient de nombreux éloges avec plusieurs de ses œuvres, dont Le Petit Grégoire, Le Couteau ou bien encore Lila Blanc. Théodore Botrel chante également pour les soldats au front lors de la Première Guerre mondiale, ce qui lui vaut la décoration de la Croix de guerre et ce qui constitue le couronnement de sa carrière d'artiste patriotique. Il décède à Pont-Aven, en Bretagne, le 26 juillet 1925 et reste encore aujourd'hui apprécié des mélomanes de la chanson française, tout comme Aristide Bruand d'ailleurs, son contemporain.
1: Le Petit Grégoire, chanson populaire de Théodore Botrel, par l'auteur.
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2: Surnommés les frères Jacques en raison du fait qu'ils aiment bien faire le Jacques, c'est-à-dire se conduire stupidement, faire les idiots, ce groupe se forme en 1946 grâce à André et Georges Bellec. Les deux frangins, influencés par les comédiennes harmonistes et le duo Gilles et Julien, sont persuadés de la possibilité de mise en place de chansons humoristiques. Georges Bellec dit à ce propos « En 1945, nous étions motivés par le désir de chanter tout ce qui pouvait être déjà harmonisé à quatre voix égales, en partant de chansons de route, de feux de camp, de folklore, en passant par l'humour et la poésie. » François Soubeyran et Paul Touraine les rejoignent. Immédiatement, les frères Jacques rencontrent le triomphe, avec la parodie intitulée « L'entrecôte ».
3: C'est pour...

D'autres succès suivent, parmi lesquels L'Inventaire, qui leur vaut le Grand Prix du disque en 1950 et 58, Les Fesses, La Confiture, sans oublier une palette de refrains dédiés aux chansons paillardes, telles La Digue du cul et Le Curé de Camaret. Leurs interprétations méticuleuses, leurs présentations et leurs chorégraphies ne laissent jamais indifférents. Les frères Jacques se produisent jusqu'en 1982, année où le quatuor se sépare.

Mais pour moi, c'était le bonheur, puisque en fait, j'ai commencé en professionnel le 1er juin 1983. Avant, j'étais directeur artistique pendant 8 ans chez Vogue, les disques Vogue. Et en fait, j'avais pris 6 mois sans solde. Et j'ai arrêté le 1er juin, je devais recommencer le 1er décembre. Donc, Madame avait marché très fort. Puis, on a sorti l'Orital. Et j'étais numéro 1 partout. Voilà, donc voilà, c'était vraiment les années bonheur. C'est vrai, je...

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1: Il est 5h. 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
4: Né le 8 décembre 1944 à Windsor, au Québec, Jean Nichol débute sa carrière dans les clubs, cabarets et les salles de danse, d'abord avec son groupe surnommé les Commanders, puis en solo. Sa carrière s'étale sur une cinquantaine d'années, mais ce sont principalement les années 60 à 80 qui le feront connaître. Jean Nichol crée plusieurs succès renommés, parmi lesquels « Sans toi » en 70 et « Angélique » en 74. Mais c'est surtout grâce au tube « Oh Lady Mary » en 1970 qu'il connaît un succès retentissant. Tout le long de sa carrière, le Québécois enregistre surtout des versions de chansons anglophones, inspirées de styles de son idole Tom Jones. Atteint d'une longue maladie, Jean Nichol meurt le 11 mai 2020.

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0: Je reste toujours optimiste. C'est-à-dire que je ne crois pas au bonheur absolu, mais je crois qu'au quotidien, il y a des petits bonheurs tout le temps. Encore faut-il arriver à les saisir et à en profiter. Et ça, j'avoue que j'y arrive de mieux en mieux. Et c'est ce que j'essaye de dire. Sens-les les petits bonheurs quotidiens. Attrape-les, fais-en quelque chose et perds pas trop de temps dans la déprime. Enfin, c'est normal de déprimer par moments et de pas être bien dans ses baskets. C'est quand même pas facile la vie tous les jours, mais c'est merveilleux.
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2: Né le 21 avril 1874 à Marseille, Vincent Scotto est un compositeur autodidacte de chefs-d'œuvre populaires, auteur d'un très grand nombre de chansons pour plusieurs artistes issus de la Belle Époque, des années folles et de la période d'entre-deux-guerres. Au début du XXe siècle, il est remarqué par Paulin, chanteur de café-concert, qui lui propose de faire découvrir ses œuvres. La Petite Tonkinoise est l'un de ses premiers succès, plébiscité par un large public. Les plus grands artistes chantent ses refrains, parmi lesquels Félix Mayol, elle vendait des petits gâteaux, Georgelle, sous les ponts de Paris, Joséphine Baker, J'ai deux amours, Alibert, Adieu Venise Provençale, ou bien encore Tino Rossi, Chichi. Ce surdoué de la composition musicale, auteur de quelque 4000 chansons, de 200 musiques de films et de 60 opérettes, disparaît le 15 novembre 1952 à Paris. Il dira modestement à la fin de sa vie « J'ai fait 4000 chansons, mais il y en a au moins 2000 qui ne valent rien, 1000 pas grand-chose, ensuite 800 acceptables, 150 excellentes et 50 qui ont fait le tour du monde et qui me plaisent. » Écoutez maintenant une petite compilation des œuvres de Vincent Scotto.
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2: Né le 16 avril 1908 à Paris, Ray Ventura n'est autre que l'oncle de Sacha Distel. Influencé très jeune par les grands orchestres de jazz américains, il décide à son tour de monter un orchestre, en compagnie entre autres du pianiste Paul Misraki et du guitariste Loulou Gasté. Véritable remède à la morosité ambiante d'entre-deux-guerres, Ray Ventura et ses collégiens imposent un style musical jazzy. Les succès sont légion. 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

Pendant l'occupation, en raison de ses origines juives et afin de pouvoir librement continuer sa carrière, Ray Ventura s'exile en Amérique latine. Il revient en France après la guerre et rencontre à nouveau le triomphe jusque dans les patelins les plus reculés. Au milieu des années 50, l'orchestre cesse son activité car le style change, faisant place à la vague rock et yéyé. Ray Ventura se consacre alors à l'édition musicale. Il meurt le 29 mars 1979 à Palma de Mallorca.

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2: Née le 16 juin 1928 dans la banlieue de Bruxelles, Annie Cordy étudie la danse puis le piano au conservatoire et débute au Bœuf sur le Toit de Bruxelles. Quelques mois plus tard, elle entre à la Revue du Lido à Paris, puis se produit au Moulin Rouge en 1952. Sa carrière va alors alterner constamment entre chansons et comédies musicales, entre scènes françaises et tournées internationales. Après son premier succès, Les Trois Bandits de Napoli, elle enregistre simultanément en Allemagne, en Angleterre et aux États-Unis. Après avoir joué La Route fleurie à l'ABC aux côtés de Georges Guettari, elle enregistre la ballade de Davy Crockett.
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2: Petit clown féminin qui n'a pas peur de faire des grimaces ni de remplir l'espace de tous les pas de danse possibles, Annie Cordy est une parfaite woman show, comme dans Tata Yo-Yo.

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1: Elle se tourne ensuite vers le théâtre, le cinéma, les feuilletons télévisés, où elle incarne tour à tour des rôles comiques à sa mesure et des rôles plus graves et plus inattendus. Cette touche-à-tout exubérante s'éteint le 4 septembre 2020 à Valoris.

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1: Il est 6h. 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
2: Né le 15 décembre 1946 à Québec, Steve Fizette est remarqué en 1970 grâce au titre « Les chemins de l'été » ou « Dans ma Camaro », texte de Luc Plamondon, qui rencontre un succès considérable. D'autres chansons, plus ou moins importantes, voient le jour dans les années 70, dont notamment « Les Laurentides »,« Le temps de vivre » et « Allons danser petit bébé ». Parallèlement, il se produit également dans plusieurs films, ainsi que dans la série « Les Bergers ». Steve Fizette se retire finalement de la scène à la fin des années 70 pour des raisons personnelles et de santé. Ce Québécois pure souche s'éteint le 7 novembre 2015 à Montréal à la suite d'un arrêt cardiaque.

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2: Il est 7h. 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
2: Né le 20 mai 1959 à Paris, Daniel Darc se fait remarquer à partir de 1978 lorsqu'il devient le chanteur attitré du groupe Taxi Girl. L'album « Chercher le garçon » sorti en 1980 est fort bien accueilli.

très influencé par le punk et le rock, idole de Johnny Cash, le jeune homme à la silhouette voûtée débute à la fin des années 80 une carrière solo, agrémentée malheureusement d'un mal de vivre très profond. Sans le punk et l'écriture, je serais forcément mort ou en prison, parce que rien d'autre ne m'intéresse. Il n'y a qu'avec ça que j'arrive à me débarrasser un peu de tout ce qui me fait chier, avoue-t-il à l'AFP. Bien que considéré comme pestiféré par l'industrie du disque, cela ne l'empêche toutefois pas d'être révélation de l'année 2004, lors des Victoires de la musique, avec l'album « Crève-cœur ». Le 28 février 2013, cet artiste au bras recouvert de tatouages est retrouvé sans vie à son domicile parisien. Il avait déclaré lors de la sortie de son nouvel album « Amour suprême » en 2008 « Quand je mourrai, j'irai au paradis. C'est en enfer que j'ai passé ma vie ».

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1: Par les hasards de la guerre, ma première scolarité, je l'ai faite en français, puis j'ai pris goût, puis j'ai fait toutes mes études en français, et dès que j'ai passé mon bac, je suis venu en France, et le peu de grec que je gardais s'éloigne de ma mémoire. Enfin, quand je retourne en Grèce, je retrouve un peu ma langue, mais c'est rare.

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2: Née le 2 juillet 1908 à Ambert, dans le Puy-de-Dôme, Jeanne Chacun est la quatrième fille d'une famille très pauvre. À la suite du décès de son père, elle est hébergée dans un hospice de vieillards, puis est placée dans une famille d'accueil où elle est engagée comme bonne à tout faire. À 15 ans, elle débarque à Paris et travaille dans une usine, avant d'exercer différents petits emplois. Adorant par-dessus tout le chant, elle se produit de ci de là, tout en faisant la quête avec son amie Édith Piaf. En 1938, elle signe son premier contrat au Tourbillon, où elle empoche la modeste somme de 90 francs par jour. Au début de la guerre, Jeanne Chacun est engagée dans l'orchestre Émile Vacher. Sa carrière prend alors de l'ampleur. Elle chante « Lily Bye Bye »,« J'ai pleuré sur tes pas »,« Le Vagabond », »,« La boîte à matelots » et est consacrée reine du Musette en 1947. Fréquentant les nombreuses vedettes du milieu du XXe siècle, dont notamment Fréhel, Damia et Georgius, elle se produit dans les salles les plus populaires de Paris, comme l'Européen et l'Alhambra. Jeanne Chacun met un terme à sa carrière en 1958, tout en donnant bénévolement, occasionnellement, quelques représentations. Elle s'éteint à Créteil le 29 janvier 1974. Elle avait de la chance.

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2: Duettistes incontournables des années 40 et 50, Patrice et Mario ont marqué l'histoire de la chanson française. Par un pur hasard, en 1938, ils se rencontrent lors d'un gala réservé aux chanteurs amateurs. Sans le savoir, tous deux choisissent la même chanson, intitulée « Santa Lucia », et décident alors de l'interpréter ensemble et non individuellement. L'entente est parfaite et le triomphe immédiat. C'est le début d'une collaboration qui durera jusqu'en 1960. Passant de salle en salle, de gala en gala, Patrice et Mario remportent de nombreux succès grâce au titre intitulé « Avec son ukulélé »,« Tu n'as pas très bon caractère »,« Jambalaya »,« Montagne d'Italie » ou bien encore « Étoile des neiges ». Leur qualité de voix et leur parfaite harmonie se concrétisent par l'enregistrement de quelques 230 chansons, qui sont d'ailleurs pour la plupart de grands succès. Le 4 septembre 1960, le duo donne une dernière représentation, puis décide de tout arrêter en raison de l'arrivée de la vague yéyé, laissant de facto un nombre considérable d'admirateurs en rade.

0: Je joue du piano et puis j'habite un appartement et comme dans tous les appartements, le piano ça fait du bruit. Hein. Tous les gens se plaignaient, oui, il a joué à 10h du soir, il a joué à 3 tôt ce matin. J'étais un merdeur quoi. Et puis après j'ai fait des chansons pour Edith et l'emmerdeur était devenu, vous savez, au troisième étage, il y a le compositeur d'Edith Piaf. Et là j'avais droit à des bonjour monsieur, merci monsieur. Plus jamais personne ne s'est plaint que je faisais du bruit. Ça faisait partie du miracle.
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Ce qui est important, c'est l'instant. C'est la conversation entre le public et moi. C'est le moment de vérité. C'est ça, d'ailleurs, c'est une chose qu'on ne peut pas définir. C'est quand on entre en scène, quand j'arrive, vous savez, on s'isole, on s'enferme. Je m'absente tout à fait pour pouvoir mieux donner. C'est important, ça, c'est de donner. C'est une histoire d'amour entre le public et moi. Ah bon.

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3: Il est 8h.
4: Bonjour, Marine Le Pen a annoncé hier soir sur TF1 qu'elle est candidate à l'élection présidentielle de 2027 pour le Rassemblement National. Quelques heures après sa condamnation en appel pour détournement de fonds publics, elle compte se pourvoir en cassation et devrait faire une partie de sa campagne sous bracelet électronique. Quelques 800 pompiers étaient toujours mobilisés hier soir sur l'incendie qui a parcouru 4900 hectares dans les Pyrénées-Orientales. La situation reste difficile avec la reprise de la tramontane aujourd'hui, des températures élevées et un niveau d'humidité très bas, a prévenu la préfecture. Météo France étend la vigilance orange canicule à 67 départements aujourd'hui. Les 6 nouveaux concernés sont les Bouches-du-Rhône, l'Ain, le Jura, le Doubs, l'Eure et l'Orne. Les députés ont approuvé l'instauration d'une présomption de légitime défense pour un policier ou un gendarme qui ferait usage de son arme à feu, proposée par LR, soutenue par le gouvernement, adoptée par les voix conjuguées de ses soutiens et de l'alliance RN-UDR. Ce texte doit maintenant aller au Sénat. Un Marseillais

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2: Né en 1932, Jean Arnulf débute sa carrière en tant que comédien en 1957. Au début des années 60, il monte à Paris et se produit aussitôt dans les cabarets de Montmartre et de la Rive Gauche. Le directeur artistique Jacques Canetti le remarque et l'engage aussitôt. Jean Arnulf grave son premier disque en 1963 et obtient l'année suivante la distinction de l'Académie Charles Cros. Il interprète des chansons d'artistes aussi variés que Roger Planchon, Henri Gougaud et Jean-Claude Massoulier. Contestataire à l'image de Georges Brassens ou Léo Ferré, Jean Arnulf chante souvent des titres engagés et même antimilitaristes, comme « Jour après jour » en 64, « La mienne à moi » en 66 et « Chante une femme » en 68, œuvre issue d'un reportage de Paris Match sur la guerre du Vietnam. Sa chanson la plus célèbre reste néanmoins « Point de vue » en 1963. À partir de 1968, Jean Arnulf devient également compositeur de musique de film pour Bernard Clavel. Il nous quitte le 25 mars 2007.
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1: Bonjour à tous. Aujourd'hui, gros plan sur Nadège Lacroix. Révélée au grand public après avoir participé à l'émission de télé-réalité Secret Story, la belle Nadège Lacroix a su rebondir sur sa notoriété naissante pour passer de l'autre côté des coulisses et devenir animatrice télé. À l'heure où la télé-réalité prouve que l'on peut très bien sortir de nulle part et arriver tout de même au sommet, Nadège Lacroix confirme cette règle. Si la jeune blonde, née en 1986 du côté de la Suisse, s'est fait connaître aux yeux du grand public dans la 6e édition de l'émission Secret Story, dont elle est sortie vainqueur, ses fans ont pu la retrouver de l'autre côté de la maison des secrets. Nadège Lacroix s'est en effet vue proposer le poste de co-animatrice de l'émission pour accompagner Benjamin Castaldi lors des prime time. Une nouvelle carrière pleine de promesses, loin de ses heures sombres d'escort girl et mannequin de charme dans sa Suisse natale. On a même pu voir Nadège Lacroix dans quelques épisodes de la série Sous le soleil de Saint-Tropez et co-animatrice sur la chaîne TF6 pour l'émission télé-réalité Leur Nouvelle Vie. De quoi faire oublier donc son passé et ses démêlés avec la justice, notamment avec le paparazzi Jean-Claude Elfassi. Le 22 août 2023, elle annonce sa rupture avec Stefano, son compagnon depuis l'année 2019. Le 14 décembre 2023, elle révèle sur Instagram être en couple avec Emmanuel de Marié au premier regard 7. Le 4 mai 2024, elle annonce sa rupture avec Emmanuel. Le 25 mai 2024, elle annonce être de nouveau en couple avec Emmanuel. Le 28 juin 2024, elle annonce être enceinte de plusieurs mois avec Emmanuel. Le 31 juillet 2024, elle annonce sur Instagram être de nouveau séparée d'Emmanuel. Le 1er août 2024, le couple annonce qu'il attend un garçon. Elio Romeo voit le jour le 26 novembre 2024. On se retrouve très vite avec d'autres...
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1: Madame, monsieur, vous êtes invité à partir avec nous pour faire une odyssée dans le passé musical de la chanson francophone. Bienvenue à la chronique à voyager dans le temps. Voici Joséphine Baker.
2: Joséphine Baker, née le 3 juin 1906 à Saint-Louis dans le Missouri. Elle est décédée le 2 juin 1975 à Paris. Une carrière de plus de 50 ans dans la chanson et la danse. Probablement l'américaine la mieux connue d'Europe des années 30. Un destin hors du commun. On vous propose donc un survol de la vie et de la carrière de Joséphine Baker.

0: Une chanson enregistrée en 1931, Joséphine Baker chante « J'ai deux amours » et elle est accompagnée par Adrien Lamy. Marcel, s'il vous plaît, une biographie.
1: Avec plaisir, Marc. Joséphine Baker voit le jour le 3 juin 1906 dans l'État du Missouri, dans la ville de Saint-Louis. Née Frida Joséphine Carson, elle connaîtra immédiatement le rejet et l'exclusion au sein même de sa propre famille. Son père quitte le foyer familial très peu de temps après sa naissance. Durant sa vie, Joséphine n'aura de cesse que de vouloir se faire adopter du public, mais surtout de l'Amérique en général. Afin d'aider sa famille, Joséphine devra travailler dès son plus jeune âge. Elle sera tour à tour gardienne d'enfants et bonne à tout faire pour de riches familles blanches. Joséphine débute dans le métier en 1919 avec le Jones Family Band. Le groupe est éphémère, mais elle aime son expérience. Elle tentera sa chance avec le Dixie Steppers Band, mais sera rejetée à l'audition. Raison invoquée, trop typée et surtout trop noire. Elle se contentera donc d'être costumière. Son caractère de battante s'exprime déjà à cette époque-là. Loin de se décourager, Joséphine va prendre des cours de chant et de danse afin de perfectionner son art. Son acharnement lui vaudra de décrocher un remplacement dans une troupe de chanteurs-danseurs. Le public adore déjà son style comique combiné à des mimiques clownesques. Elle quitte les États-Unis et arrive dans un Paris très ouvert où la découverte n'effraie pas les Français qui fréquentent assidûment clubs et théâtres. Le troisième mariage de Joséphine sera décisif. Nous sommes en 1937. Elle épouse un Français dénommé Jean Lyon, grâce à qui elle obtient la nationalité française. À Paris, Joséphine se fait engager dans une revue marquante pour sa carrière intitulée « La Revue Nègre ». Elle y fera un numéro de danse exotique qui ravira les foules. Sitôt la revue Nègre achevée, elle enchaînera avec la folie du jour sur les planches des Folies Bergères. Son style nouveau, sa présence sur scène retiennent l'attention du public. Mais avant tout, ce sont les costumes faits de bananes et son côté comique qui lui confèrent un véritable statut de star. Tout le monde veut voir Joséphine Baker. Elle croule sous les cadeaux, voitures, manteaux, et durant sa carrière, elle recevra près de 1500 demandes en mariage. Et puis, la folie Joséphine Baker prend l'Europe tout entière. Elle fera deux films dans les années 30. Le premier, Zouzou, puis Princesse Tam Tam. En 1936, elle décide de faire un retour en sol américain dans un spectacle musical. L'échec est cuisant. Même précédée de son statut de star, le public boude cette jeune femme noire. En 1947, quatrième mariage pour Madame Baker. Elle convole en juste noces avec Jean Bouillon, qui dirige un orchestre. Avec la complicité de cet époux, Joséphine, qui n'a pas oublié ses origines d'enfant pauvre, mettra son grand cœur au service de ceux qui ont mal. Elle adoptera 12 enfants provenant de diverses origines culturelles. Ce sera l'œuvre de sa vie. Dans les années 50 et 60, toujours plus ou moins inconnue aux États-Unis, Joséphine décide d'y retourner une fois encore, mais cette fois-ci pour militer et combattre le racisme qui sévit toujours. Encore une fois, c'est l'échec. Joséphine Baker attendra 1973 pour revenir chanter aux États-Unis. Elle chantera dans le mythique Carnegie Hall de New York. Nerveuse, anxieuse, elle recevra pourtant une ovation debout avant même que le spectacle ne commence.

0: Joséphine Baker est sous étiquette Van Story et dans la collection des chansons immortelles. C'était le volume 25 que vous avez pu entendre. On a aussi entendu sous étiquette Forlan les chansons de cette année-là. Étiquette Forlan, j'ai bien dit, 1931. Et c'est aussi dans la collection Van Story, une autre fois, que vous pouvez entendre plusieurs chansons de Joséphine Baker. C'est en 1975 qu'elle foulera pour la première fois les planches du théâtre Bobino à Paris. Et Joséphine a alors 68 ans et 50 ans de carrière. On retient d'elle des grands succès comme « J'ai deux amours » ou « La petite tonkinoise ». Elle s'éteint le 12 avril 1975 à Paris.
1: C'était la chronique à voyager dans le temps. Nous espérons que l'expédition vous a été agréable. Recherche et rédaction des textes, Lionel Azambre. Lecture biographique, Marcel Perrault. Recherche musicale, animation et réalisation, Marc Savoie. Production, Savoie Média. Pour découvrir davantage la chanson francophone, visitez le site www.toppop.ca. Ici Lucie Lemelin, à bientôt.
2: Merci à Marc Savoie et son équipe de nous avoir présenté cet artiste. 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
1: Il est 9h.
2: Bonjour, Marine Le Pen a annoncé hier soir sur TF1 qu'elle est candidate à l'élection présidentielle de 2027 pour le Rassemblement National. Quelques heures après sa condamnation en appel pour détournement de fonds publics, elle compte se pourvoir en cassation et devrait faire une partie de sa campagne sous bracelet électronique. Quelques 800 pompiers étaient toujours mobilisés hier soir sur l'incendie qui a parcouru 4900 hectares dans les Pyrénées-Orientales. La situation reste difficile avec la reprise de la tramontane aujourd'hui, des températures élevées et un niveau d'humidité très bas, a prévenu la préfecture. Météo France étend la vigilance orange canicule à 67 départements aujourd'hui. Les 6 nouveaux concernés sont les Bouches-du-Rhône, l'Ain, le Jura, le Doubs, l'Eure et l'Orne. Les députés ont approuvé l'instauration d'une présomption de légitime défense pour un policier ou un gendarme qui ferait usage de son arme à feu. Proposée par LR, soutenue par le gouvernement, adoptée par les voix conjuguées de ses soutiens et de l'alliance RN-UDR, ce texte doit maintenant aller au Sénat. Un Marseillais de 78 ans a été condamné à 2 ans de prison par le tribunal correctionnel de Digne-les-Bains pour avoir tenté d'incendier en mai la maison des grands-parents du petit Émile. L'incendie était le seul moyen que j'ai trouvé pour redémarrer l'enquête sur la mort de l'enfant, a déclaré à l'audience le septuagénaire. Les États-Unis réinstaurent leurs sanctions économiques sur le pétrole iranien après plusieurs attaques de navires dans le détroit d'Ormuz. Un brusque revirement fin juin. Washington avait suspendu en effet jusqu'au 21 août son embargo sur le pétrole iranien dans le cadre du protocole d'accord avec Téhéran visant à mettre fin aux hostilités au Moyen-Orient. C'est la fin de ce flash, une très bonne journée à toutes et à tous.
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Mais pour moi, ça a été le bonheur, puisque en fait, j'ai commencé en professionnel le 1er juin 1983. Avant, j'étais directeur artistique pendant 8 ans chez Vogue, les disques Vogue. Et en fait, j'avais pris 6 mois sans solde. Et j'ai arrêté le 1er juin, je devais recommencer le 1er décembre. Donc, Madame avait marché très fort. Puis, on a sorti le Rital. Et j'étais numéro 1 partout. Voilà, donc voilà, c'était vraiment les années bonheur. C'est vrai,

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1: Bonjour à tous. Aujourd'hui, gros plan sur Nadège Lacroix. Révélée au grand public après avoir participé à l'émission de télé-réalité Secret Story, la belle Nadège Lacroix a su rebondir sur sa notoriété naissante pour passer de l'autre côté des coulisses et devenir animatrice télé. À l'heure où la télé-réalité prouve que l'on peut très bien sortir de nulle part et arriver tout de même au sommet, Nadège Lacroix confirme cette règle. Si la jeune blonde, née en 1986 du côté de la Suisse, s'est fait connaître aux yeux du grand public dans la sixième édition de l'émission Secret Story, dont elle est sortie vainqueur. Ses fans ont pu la retrouver de l'autre côté de la Maison des Secrets. Nadège Lacroix s'est en effet vue proposer le poste de co-animatrice de l'émission pour accompagner Benjamin Castaldi lors des prime time. Une nouvelle carrière pleine de promesses, loin de ses heures sombres d'escort girl et mannequin de charme dans sa Suisse natale. On a même pu voir Nadège Lacroix dans quelques épisodes de la série Sous le soleil de Saint-Tropez et co-animatrice sur la chaîne TF6 pour l'émission télé-réalité Leur Nouvelle Vie. De quoi faire oublier donc son passé et ses démêlés avec la justice, notamment avec le paparazzi Jean-Claude Elfassi. Le 22 août 2023, elle annonce sa rupture avec Stefano, son compagnon depuis l'année 2019. Le 14 décembre 2023, elle révèle sur Instagram être en couple avec Emmanuel de Marié au premier regard 7. Le 4 mai 2024, elle annonce sa rupture avec Emmanuel. Le 25 mai 2024, elle annonce être de nouveau en couple avec Emmanuel. Le 28 juin 2024, elle annonce être enceinte de plusieurs mois avec Emmanuel. Le 31 juillet 2024, elle annonce sur Instagram être de nouveau séparée d'Emmanuel. Le 1er août 2024, le couple annonce qu'il attend un garçon. Elio Romeo voit le jour le 26 novembre 2024. On se retrouve très vite avec d'autres...

J'ai toujours envie de chanter la plus jolie déclaration quand on est fait en musique.

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2: Né le 28 janvier 1952 à Chamalières, dans le Puy-de-Dôme, Jean-Louis Murat possède dès son plus jeune âge un don pour la musique. Il joue alors du tambour, puis du cornet à piston, dans la fanfare municipale avec son père. En 1962, son professeur d'anglais lui fait découvrir les musiques soul et jazz. Jean-Louis Murat, solitaire et introverti, se passionne alors pour la musique et écrit également des poèmes. Contre l'avis de son père, qui souhaitait le voir plombier, le jeune homme décide de barouder en France et en Europe, tout en effectuant de petits boulots. En 1977, alors âgé de 25 ans, il décide de se consacrer entièrement à la musique. Il fonde alors avec des amis clermontois le groupe rock Clara, puis est remarqué par William Scheller qui l'engage comme musicien. Au début des années 80, Jean-Louis Murat sort un mini-album homonyme de 6 titres, mais le succès n'est pas au rendez-vous. Après plusieurs autres tentatives, il parvient enfin à se faire remarquer grâce au titre « Si je devais manquer de toi », sorti en 1987. Si.

Le single surnommé « Regret » en duo avec Mylène Farmer en 1991 le fait définitivement connaître. D'autres albums, pour la plupart remarquables, sont enregistrés, parmi lesquels « Vénus » en 93, « Dolores » en 96, « Mustango » en 99 et « Le cours ordinaire des choses » en 2009. Parallèlement, passionné par le bouddhisme, il s'engage pour la cause tibétaine. Alors qu'une compilation de ses plus grands succès devait sortir le 26 mai 2023, il meurt subitement le jour précédent, victime d'une embolie pulmonaire à Orcival.

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0: Jacques Charrier, vous êtes pour le public le visage le plus marquant des dragueurs, des tricheurs. C'est d'ailleurs ce film de Marcel Carné qui vous a révélé comme étant le jeune premier numéro un du cinéma français. Aujourd'hui, vous voilà chanteur. Comment vous est venue l'idée de chanter ?
1: Bien, quand j'étais petit, je chantais déjà. Et si je me souviens bien, pour une première communion en 39, j'avais chanté dans la cathédrale de Tunis, tout seul. Et j'avais pas tellement de trac, je me souviens bien, j'étais très fier de moi.
0: Vous venez d'enregistrer pour la première fois un vrai disque. Vous êtes fidèle à vos amitiés, et c'est avec votre ami d'enfance, Pierre Nico, que vous avez réalisé cet enregistrement. Ce disque a une histoire. Voulez-vous, avec Pierre Nico, nous raconter cette histoire ?
1: L'idée de faire le disque. Eh bien, ça commençait à Montpellier, tout ça. À Montpellier, il y a 4 ans, quand nous faisions des tournées dans le village de l'Hérault. Tu te souviens, on jouait des extraits de scène de Molière, de Marivaux.
2: Oui, et puis un jour, ce fameux piano nous est tombé sur les bras. Où une gentille dame d'un village avait voulu nous prêter son piano. Au début, on n'avait su qu'en faire. Et puis c'est là que tu as dit, ah, mais moi, je vais chanter avec ce piano.
1: Puis alors, on a chanté une de tes chansons. Il fallait
2: bien utiliser le piano.
1: Attends, si je me souviens bien, c'était Douce si douce. Tu te souviens ?

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0: Dans ce disque enregistré chez Vega, vous chantez une chanson qui raconte, je crois, une histoire vraie. C'est le potier, non?
1: Le potier, oui, effectivement, parce que je suis potier. J'ai fait Beaux-Arts à Montpellier.
2: Et nous avons un ami commun qui est potier à Saint-Gaël-le-Désert.
1: Saint-Gaël-le-Désert, oui.
2: C'est là qu'à la veillée, souvent, nous sommes allés avec Jacques. Et pendant que les pots cuisaient, nous écoutions des chansons de Georges Brassens, de Charles Trenet.
1: Plus tard, tu as écrit Le potier.
2: Enfin, je t'ai écrit une chanson. Disons que tu m'as demandé de mieux vouloir écrire avec toi une chanson qui s'appelle Mon ami le potier.
1: Une chanson sur l'artisanat.
2: Et nous n'avons pas eu trop de mal pour l'écrire puisque elle est vraiment vraie.

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1: Il est 10h.
2: Bonjour, Marine Le Pen a annoncé hier soir sur TF1 qu'elle est candidate à l'élection présidentielle de 2027 pour le Rassemblement National. Quelques heures après sa condamnation en appel pour détournement de fonds publics, elle compte se pourvoir en cassation et devrait faire une partie de sa campagne sous bracelet électronique. Quelques 800 pompiers étaient toujours mobilisés hier soir sur l'incendie qui a parcouru 4900 hectares dans les Pyrénées-Orientales. La situation reste difficile avec la reprise de la tramontane aujourd'hui, des températures élevées et un niveau d'humidité très bas, a prévenu la préfecture. Météo France étend la vigilance orange canicule à 67 départements aujourd'hui. Les 6 nouveaux concernés sont les Bouches-du-Rhône, l'Ain, le Jura, le Doubs, l'Eure et l'Orne. Les députés ont approuvé l'instauration d'une présomption de légitime défense pour un policier ou un gendarme qui ferait usage de son arme à feu, proposée par LR, soutenue par le gouvernement, adoptée par les voix conjuguées de ses soutiens et de l'alliance RN-UDR. Ce texte doit maintenant aller au Sénat. Un Marseillais de 78 ans a été condamné à 2 ans de prison par le tribunal correctionnel de Digne-les-Bains pour avoir tenté d'incendier en mai la maison des grands-parents du petit Émile. L'incendie était le seul moyen que j'ai trouvé pour redémarrer l'enquête sur la mort de l'enfant, a déclaré à l'audience le septuagénaire. Les États-Unis réinstaurent leurs sanctions économiques sur le pétrole iranien après plusieurs attaques de navires dans le détroit d'Ormuz. Un brusque revirement fin juin, Washington avait suspendu en effet jusqu'au 21 août son embargo sur le pétrole iranien dans le cadre du protocole d'accord avec Téhéran visant à mettre fin aux hostilités au Moyen-Orient. C'est la fin de ce flash, une très bonne journée à toutes et à tous.
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1: Bonjour à tous. Dans l'actualité musicale du jour, on parle de Pharrell Williams. Pharrell Williams en tournage pour un clip dans le quartier de la Grande Borne à Grigny. L'interprète de Happy était dans l'Essonne pour tourner le clip d'un futur morceau d'Angélique Kidjo baptisé Bando en collaboration avec Quavo. Le quartier de la Grande Borne à Grigny, en Essonne, était sous le feu des projecteurs il y a quelques jours. Pharrell Williams, le rappeur Quavo et la chanteuse béninoise Angélique Kidjo ont tourné un clip dans cette cité populaire regroupant des logements sociaux. De nombreuses vidéos du tournage ont circulé donc sur les réseaux sociaux. Si beaucoup ont cru à de fausses images, l'interprète de Happy était bel et bien dans l'Essonne pour tourner ce clip. Le clip d'un futur morceau d'Angélique Kidjo, baptisé Bando en collaboration avec Quavo. Le réalisateur du clip, Paul Hunter, qui a notamment travaillé avec Snoop Dogg ou encore Lenny Kravitz, était à la recherche d'un lieu authentique pour le tournage du clip. Ils avaient déjà visité plusieurs endroits, mais ça ne convenait pas. On m'a donc demandé s'il était possible de passer chez moi pour voir si Grigny pouvait devenir un fond d'écran pour un projet qu'ils avaient. L'équipe a eu un véritable coup de cœur et tout a été mis en place en une semaine seulement. Pour organiser ce tournage, la ville, les associations et les habitants de Grigny ont été mobilisés, notamment le service jeunesse, le club de football ou la section danse. Un joli coup de projecteur en tout cas pour cette cité souvent habituée à faire parler d'elle pour des faits de délinquance. On se retrouve très vite avec d'autres actualités musicales.
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2: Né le 8 février 1915 à Alexandrie en Égypte, Georges Guettari suit des études de commerce avant d'étudier le chant, le piano et la comédie. Il a pour professeur la célèbre cantatrice Ninon Vallin. En 1937, il rentre dans l'orchestre de Joe Bouillon, puis est engagé au Casino de Paris aux côtés de Miss Tinguette. En 1943, grâce à sa rencontre déterminante avec le compositeur Francis Lopez, il connaît son premier grand succès avec la chanson « Robin des Bois ». 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
1: D'autres titres suivent, parmi lesquels Le Petit Bal du Samedi Soir, À Honolulu et On Danse à Mexico. Sa voix mezza voce fait fureur dans le style de l'opérette. Giorgio Guettari joue également dans de nombreuses revues en compagnie d'artistes renommés, dont Jacqueline François et Jane Kelly. En 1952, il chante la célèbre opérette surnommée La Route fleurie, avec Bourvil et Annie Cordy, présentée à 1500 reprises.

0: Au début des années 60, ce chanteur à la voix envoûtante se retire petit à petit de la scène, car le style de musique a changé. Le temps des opérettes est révolu pour laisser la place à la période yéyé. Il s'éteint à Mougins dans les Alpes-Maritimes le 13 septembre 1997, victime d'une crise cardiaque.
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2: Né le 15 juin 1944 à Québec, Johnny Farrago a toujours eu pour admiration un certain Elvis Presley. Au début des années 60, sous le nom d'artiste de Johnny Stevens, il remporte un concours en imitant justement le King Elvis. En 1964, il rejoint le groupe surnommé les Mercedes et enregistre plusieurs tubes, dont « Pour toi, rien que pour toi » est le troisième homme. À partir de 1967, le Québécois décide de poursuivre sa carrière en solo et enregistre « J'ai ta photo dans ma chambre ». Ce vinyle s'arrache chez les disquaires et Johnny Farrago remporte alors le trophée du meilleur vendeur de disques au Festival du Disque. D'autres succès voient le jour, parmi lesquels « Chérie, je me souviens »,« J'ai rêvé »,« Prends cette lettre Maria » et « J'ai juste un peu de ton amour ». En 1976, il enregistre l'album intitulé « Pour les fans d'Elvis seulement », chantant à nouveau avec bonheur son idole. Cet interprète, au répertoire plutôt sentimental, décède le 31 juillet 1997, terrassé par une crise cardiaque.

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1: Il est 11h.
2: Bonjour, Marine Le Pen a annoncé hier soir sur TF1 qu'elle est candidate à l'élection présidentielle de 2027 pour le Rassemblement National. Quelques heures après sa condamnation en appel pour détournement de fonds publics, elle compte se pourvoir en cassation et devrait faire une partie de sa campagne sous bracelet électronique. Quelques 800 pompiers étaient toujours mobilisés hier soir sur l'incendie qui a parcouru 4900 hectares dans les Pyrénées-Orientales. La situation reste difficile avec la reprise de la tramontane aujourd'hui, des températures élevées et un niveau d'humidité très bas, a prévenu la préfecture. Météo France étend la vigilance orange canicule à 67 départements aujourd'hui. Les 6 nouveaux concernés sont les Bouches-du-Rhône, l'Ain, le Jura, le Doubs, l'Eure et l'Orne. Les députés ont approuvé l'instauration d'une présomption de légitime défense pour un policier ou un gendarme qui ferait usage de son arme à feu, proposée par LR, soutenue par le gouvernement, adoptée par les voix conjuguées de ses soutiens et de l'alliance RN-UDR. Ce texte doit maintenant aller au Sénat. Un Marseillais de 78 ans a été condamné à 2 ans de prison par le tribunal correctionnel de Digne-les-Bains pour avoir tenté d'incendier en mai la maison des grands-parents du petit Émile. L'incendie était le seul moyen que j'ai trouvé pour redémarrer l'enquête sur la mort de l'enfant, a déclaré à l'audience le septuagénaire. Les États-Unis réinstaurent leurs sanctions économiques sur le pétrole iranien après plusieurs attaques de navires dans le détroit d'Ormuz. Un brusque revirement fin juin, Washington avait suspendu en effet jusqu'au 21 août son embargo sur le pétrole iranien dans le cadre du protocole d'accord avec Téhéran visant à mettre fin aux hostilités au Moyen-Orient. C'est la fin de ce flash, une très bonne journée à toutes et à tous.
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2: Né le 3 février 1940 à Lausanne, Jean-Pierre Huzer quitte l'école très jeune, sans baccalauréat, pour fréquenter l'école des beaux-arts de sa ville natale. Passionné par Rembrandt, il remporte le premier prix de la Biennale des anciens élèves des beaux-arts de Lausanne. Également très attiré par la musique, Jean-Pierre Huzer participe à la finale du concours du relais de la chanson française, remporté en cette année 64 par un certain Serge Lama. Il y rencontre Serge Gainsbourg, qui l'encourage vivement à composer ses propres textes. Le Vaudois mène alors une double vie entre peinture et chanson. Il participe à plusieurs reprises aux premières parties des représentations de Jacques Brel. Entre 1965 et 2007, Jean-Pierre Huzer compose 35 albums plus ou moins remarqués. La chanson intitulée « La rivière » en 1971 devient son titre le plus remarquable. Personnage authentique et engagé, il écrit plusieurs chansons sur des sujets sensibles de la société, comme l'écologie et l'injustice. À ce propos, il disait qu'avec ses idées, son pantalon de cuir noir, il faisait peur aux bourgeois. Se considérant comme peintre sonore, il s'éteint subitement dans son atelier au Mont Pèlerin, non loin de Lausanne, le 17 août 2023. Quelques mois seulement après un certain Michel Buller, autre chanteur vaudois, également très engagé.

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2: Né le 4 juillet 1917 à Agen, Georgette Plana débute comme danseuse de music-hall à Bordeaux, avant de rejoindre Paris en 1941 et de devenir chanteuse. Elle se produit alors en 1942 à l'Alhambra, aux côtés de Bourvil, puis aux Folies Belleville en 1944. 3 ans plus tard, elle rencontre d'énormes succès en remettant au goût du jour les chansons de Fréhel, ainsi que plusieurs œuvres du début du siècle, parmi lesquelles Le Petit Rat de l'Opéra, Feu Follet et Le Bar de l'Escadrille. À la fin des années 40, Georgette Plana se marie et décide d'arrêter temporairement ses activités. La chanson « Riquita », enregistrée en 1968, reprise de Benec et Dumont des années 20, relance magistralement sa carrière, avec près d'un demi-million de disques commercialisés.
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En 1969, elle triomphe à l'Olympia, puis elle participe en 1974 à la tournée Podium d'Europe 1 avec les Martin Circus. Dans le courant des années 90, à plus de 80 ans, elle participe encore de temps à autre à l'émission La Chance aux Chansons de Pascal Sevran, où elle y interprète ses succès d'autrefois. Cette voix populaire, pleine d'entrain et au timbre gouailleur, s'éteint le 11 mars 2013 à l'Île-Adam, en région parisienne.

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2: Et en ce mercredi, nous sommes le 8 juillet. Bonne fête aux Thibaut, les Béliers, tirez parti de toutes les opportunités. Taureau, profitez à fond de cette période bénéfique pour votre travail. Gémeaux, détendez-vous et profitez de chaque instant. Les Cancers, vous réussirez à briser toutes les résistances. Lion, en solo, vous risquez de souffrir de la solitude, même si habituellement, vous aimez votre joyeuse vie de célibataire. Elles, les Vierges, faites preuve de bon sens. Les Balances, en lâchant prise sur vos exigences, vous découvrirez une complicité sincère et légère avec votre partenaire, nourri de rire, d'écoute et de douceur retrouvée. Les Scorpions, l'équilibre de votre budget sera stable. Les Sagittaires, c'est presque le bonheur parfait. Capricorne, vous défendrez vos idées avec conviction. Les Verseaux, si vous ne vous sentez pas prêt, patientez avant de prendre certaines décisions qui pourraient avoir d'importantes répercussions sur votre travail. Enfin, les Poissons, les astres vous permettront de renforcer vos liens de complicité. Bonne journée et à demain.

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2: Né le 7 février 1943 à Québec, Sylvain Lelièvre remporte à l'âge de 20 ans le concours international de chansons en interprétant « Les amours anciennes » de Monique Lérac. Cette distinction lance la carrière du Québécois qui sort son premier 33 tours en 1975, surnommé « Petit matin ». D'autres albums et titres suivent, dont « Venir au monde »,« Affrai viré », Ligne de cœur et un aller simple. En 1994, il est récompensé de la distinction du Félix du meilleur auteur, compositeur, interprète de l'année grâce à l'album intitulé « Qu'est-ce qu'on a fait de nos rêves ?». En 2000, il monte un spectacle en sextette dans lequel chansons, pièces instrumentales et jazz sont réunies. Adulé par les mélomanes de la chanson québécoise, Sylvain Lelièvre meurt subitement le 30 avril 2002, emporté par une embolie gazeuse cérébrale.
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2: Né le 27 mars 1919 à Beauvais, Pierre Roche reste l'indémodable partenaire de Charles Aznavour, avec lequel il forme le duo Roche et Aznavour au début des années 40. La carrière de Pierre Roche débute véritablement en pleine Deuxième Guerre mondiale. Alors que sa ville natale de Beauvais est quasiment détruite par l'armée allemande, il part à Paris afin d'assouvir sa passion dans le calme, à savoir jouer du piano d'oreille et par cœur. En 1942, il rencontre un certain Varenag Aznavourian, communément appelé Charles Aznavour. Le duo se forme, Charles chante et Pierre l'accompagne au piano. Tous deux composent des chansons qui sont également reprises par Georges Houlmer, Lucienne Delisle et Eddy Constantine. Parmi leurs plus grandes interprétations, mentionnons « En revenant du Québec »,« C'est le printemps »,« Je n'ai qu'un sou » et surtout « J'ai bu ». Titre qui permet à Pierre Roche de remporter le prix du disque en 1947.

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1: Les deux compères travaillent ensemble jusqu'en 1960 avant de se séparer. Par la suite, Pierre Roche épouse la célèbre chanteuse québécoise Aglaé. Elle lui écrit plusieurs chansons. À la fin de sa vie, il dit avec fierté avoir interprété des milliers de chansons en l'espace de 19 ans, sans parler de la composition de près de 500 autres. Cet artiste très prolifique nous quitte le 29 janvier 2001.
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0: Je reste toujours optimiste, c'est-à-dire que je ne crois pas au bonheur absolu, mais je crois qu'au quotidien, il y a des petits bonheurs tout le temps. Encore faut-il arriver à les saisir et à en profiter. Et ça, j'avoue que j'y arrive de mieux en mieux. Et c'est ce que j'essaye de dire. Sens-les les petits bonheurs quotidiens. Attrape-les, fais-en quelque chose et perds pas trop de temps dans la déprime. Enfin, c'est normal de déprimer par moments et de pas être bien dans ses baskets. C'est quand même pas facile la vie tous les jours, mais c'est merveilleux.
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1: Il est midi.
2: Bonjour, quelques 800 pompiers étaient toujours mobilisés hier soir sur l'incendie qui a parcouru 4900 hectares dans les Pyrénées-Orientales. La situation reste difficile avec la reprise de la tramontane aujourd'hui, des températures élevées et un niveau d'humidité très bas. Météo France étend la vigilance orange canicule à 67 départements aujourd'hui. Les 6 nouveaux concernés sont les Bouches-du-Rhône, l'Ain, le Jura, le Doubs, l'Eure et l'Orne. Marine Le Pen a donc annoncé hier soir sur TF1 qu'elle est candidate à la présidentielle de 2027 pour le Rassemblement National. Quelques heures après sa condamnation en appel pour détournement de fonds publics, elle compte se pourvoir en cassation et devrait faire une partie de sa campagne sous bracelet électronique. Les députés ont approuvé l'instauration d'une présomption de légitime défense pour un policier ou un gendarme qui ferait usage de son arme à feu, proposée par LR, soutenue par le gouvernement, adoptée par les voix conjuguées de ses soutiens et de l'Alliance RN UDR. Ce texte devra maintenant aller au Sénat. Un Marseillais de 78 ans a été condamné à 2 ans de prison par le tribunal correctionnel de Digne-les-Bains dans les Alpes-de-Haute-Provence pour avoir tenté d'incendier en mai la maison des grands-parents du petit Émile. L'incendie était le seul moyen que j'ai trouvé pour redémarrer l'enquête sur la mort de l'enfant, a déclaré à l'audience le septuagénaire. Les États-Unis réinstaurent leurs sanctions économiques sur le pétrole iranien après plusieurs attaques de navires dans le détroit d'Ormuz. Un brusque revirement fin juin, Washington avait suspendu jusqu'au 21 août son embargo sur le pétrole iranien. C'est la fin de ce flash, une très bonne journée à toutes et à tous.

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3: Né le 7 février 1885 à Brest, Berthe Silva ne connaît le succès qu'en 1928, grâce à l'accordéoniste et compositeur Léon Reiter qui lui demande de chanter « Les Roses Blanches » à l'antenne de Radio Tour Eiffel.

Le triomphe est phénoménal. Berthe Silva reçoit des milliers de lettres d'admirateurs. Elle a 43 ans et débute tardivement une carrière qui marquera l'histoire de la chanson française, grâce à d'autres énormes succès, parmi lesquels « On n'a pas tous les jours 20 ans »,« Mon vieux pâteau » et « Du gris ». Elle enregistre plus de 250-78 tours et vend jusqu'à 1000 disques par jour, ce qui est gigantesque pour l'époque. Elle est tant aimée que lors de ses représentations à l'Alcazar de Marseille, ses admirateurs survoltés, déchaînés, arrachent les sièges et défoncent la porte de sa loge. Minée par les excès d'alcool, Berthe Silva, qui fut la compagne du célèbre chanteur Fred Gouin, meurt le 26 mai 1941 à Marseille.

0: Je reste toujours optimiste. C'est-à-dire que je ne crois pas au bonheur absolu, mais je crois qu'au quotidien, il y a des petits bonheurs tout le temps. Encore faut-il arriver à les saisir et à en profiter. Et ça, j'avoue que j'y arrive de mieux en mieux. Et c'est ce que j'essaye de dire. Voilez, sens-les les petits bonheurs quotidiens. Attrape-les, fais-en quelque chose et perds pas trop de temps dans la déprime. Enfin, c'est normal de déprimer par moments et de pas être bien dans ses baskets. C'est quand même pas facile la vie tous les jours, mais c'est merveilleux.
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0: peu importe ce qui se passe dans ma vie, effectivement, voilà, je croque la vie à pleines dents, je suis en vie, et puis je dis merde à tous ceux qui penseront le contraire.
1: C'est un merde à qui ? À ceux qui pensent que...
0: À ceux qui pensent que malade, c'est rester tranquillement chez soi, à rien faire de sa vie, et puis à se consacrer qu'à se soigner. Se soigner, c'est aussi bouger, c'est aussi vivre ses rêves, et c'est ce que je m'évertue à faire.

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2: Il est 13h.
3: Bonjour, pour la troisième fois en quelques semaines, de fortes chaleurs étouffent donc la quasi-totalité du pays avec 67 départements en vigilance orange canicule aujourd'hui. L'épisode pourrait se prolonger jusqu'en fin de semaine selon Météo France. Un sapeur-pompier volontaire de 22 ans est mort en combattant un feu de forêt en Savoie, a annoncé le ministre de l'Intérieur Laurent Nunez. Il s'agit du caporal Baptiste Gerfaux-Valentin du centre de secours d'Albertville. Il luttait contre un incendie sur la commune de Planet. Selon les pompiers de la Savoie, il a été percuté par un bloc de pierre et tué sur le coup au petit matin. Il a reconnu être le créateur du site CFake, spécialisé dans la diffusion de montages pornographiques utilisant les images de femmes célèbres. Cyril Bourgeois, informaticien niçois de 47 ans, a été condamné à 2 ans de prison, dont un ferme sous bracelet électronique et 10 000 euros d'amende par le tribunal correctionnel de Paris pour diffusion de deepfake pornographiques non consentis et administration de plateformes en ligne illicites. Sur les 14 000 victimes identifiées dans le monde, dont près de 660 françaises, 13 se sont portées civiles et ont vu leur préjudice reconnu. Parmi elles, citons Brigitte Macron, Audrey Tautou, Karine Le Marchand ou bien encore Aurélie Casse. De nouvelles explosions ont été entendues ce matin à Bahreïn alors que les sirènes d'alerte aérienne ont retenti pour la troisième fois au Koweït. Le ministère des Affaires étrangères a condamné les attaques iraniennes sur son territoire, estimant qu'elles compromettaient les efforts de désescalade dans la région. De son côté, la diplomatie iranienne a dénoncé dans un communiqué ce matin une violation flagrante du mémorandum visant à mettre fin à la guerre qui fait rage depuis des mois au Moyen-Orient après les frappes américaines survenues cette nuit. C'est la fin de ce flash, une très bonne journée à notre écoute.
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1: Bonjour à tous. Aujourd'hui, gros plan sur Nadège Lacroix. Révélée au grand public après avoir participé à l'émission de télé-réalité Secret Story, la belle Nadège Lacroix a su rebondir sur sa notoriété naissante pour passer de l'autre côté des coulisses et devenir animatrice télé. À l'heure où la télé-réalité prouve que l'on peut très bien sortir de nulle part et arriver tout de même au sommet, Nadège Lacroix confirme cette règle. Si la jeune blonde, née en 1986 du côté de la Suisse, s'est fait connaître aux yeux du grand public dans la sixième édition de l'émission Secret Story, dont elle est sortie vainqueur, ses fans ont pu la retrouver de l'autre côté de la Maison des Secrets. Nadège Lacroix s'est en effet vue proposer le poste de co-animatrice de l'émission pour accompagner Benjamin Castaldi lors des prime time. Une nouvelle carrière pleine de promesses, loin de ses heures sombres d'escort girl et mannequin de charme dans sa Suisse natale. On a même pu voir Nadège Lacroix dans quelques épisodes de la série Sous le soleil de Saint-Tropez et co-animatrice sur la chaîne TF6 pour l'émission télé-réalité Leur Nouvelle Vie. De quoi faire oublier donc son passé et ses démêlés avec la justice, notamment avec le paparazzi Jean-Claude Elfassi. Le 22 août 2023, elle annonce sa rupture avec Stefano, son compagnon depuis l'année 2019. Le 14 décembre 2023, elle révèle sur Instagram être en couple avec Emmanuel de Marié au premier regard 7. Le 4 mai 2024, elle annonce sa rupture avec Emmanuel. Le 25 mai 2024, elle annonce être de nouveau en couple avec Emmanuel. Le 28 juin 2024, elle annonce être enceinte de plusieurs mois avec Emmanuel. Le 31 juillet 2024, elle annonce sur Instagram être de nouveau séparée d'Emmanuel. Le 1er août 2024, le couple annonce qu'il attend un garçon. Elio Romeo voit le jour le 26 novembre 2024. On se retrouve très vite.
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3: Née le 18 octobre 1920 à Athènes, Mélina Mercouri est issue d'une famille baignée par la politique, puisque son grand-père fut maire de la capitale grecque et son père député. Elle se marie à 15 ans, puis divorce 3 ans plus tard avant de fréquenter l'Institut d'art dramatique d'Athènes. Au milieu des années 50, elle rencontre le célèbre réalisateur Jules Dassin, qui l'a fait se produire dans plusieurs de ses œuvres cinématographiques, dont « Jamais le dimanche » en 1960, film grâce auquel elle reçoit le prix d'interprétation féminine au Festival de Cannes. En 1966, Mélina Mercouri épouse Jules Dassin et devient ainsi la belle-mère de Joe Dassin. Parallèlement au cinéma, elle interprète plusieurs chansons, souvent en rapport avec son pays d'origine, la Grèce. Athènes, ma ville, entre les lignes, entre les mots, je suis grec, et surtout, les enfants du Pirée, en 1960.
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1: Tout comme son grand-père et son père, elle se lance en politique à la fin des années 70 et devient successivement députée du mouvement socialiste et ministre de la culture grecque. Fière de ses origines, elle avoue qu'elle est née grecque et qu'elle mourra grecque. Elle nous quitte le 6 mars 1994.

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2: Né le 14 décembre 1946 dans le quartier de Marylebone à Londres, Jane Birkin débute au cinéma en 1964 en Angleterre dans le film à succès « Le Knack et comment l'avoir » de Richard Lester. Deux ans plus tard, la jeune Anglaise décide de rejoindre la France pour tenter sa chance comme actrice. Après plusieurs essais peu concluants, elle rencontre Serge Gainsbourg. Le coup de foudre est instantané. Gainsbourg lui écrit alors de nombreuses chansons, dont l'indémodable « Je t'aime moi non plus », titre qui se propulse au sommet des hit-parades internationaux en 1969.

0: Serge Gainsbourg devient alors le Pygmalion de Jane Birkin dans le domaine musical, dans le courant des années 70. Les titres à succès sont légion, parmi lesquels 69 années érotiques, Didouda, Baby Alone in Babylon et les dessous chics.
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En 1971, Jane Birkin et Serge Gainsbourg donnent naissance à Charlotte, mais leur union prend fin en 1980. Durant sa carrière, Jane Birkin a également joué dans plusieurs films remarqués et remarquables, parmi lesquels La Piscine en 69, Trop jolie pour être honnête en 72, La moutarde me monte au nez en 74 et Meurtre au soleil en 82. Féministe, elle s'engage également dans plusieurs causes qui lui tiennent à cœur. Droit à l'avortement, mouvement LGBT ou bien encore mariage pour tous. Atteinte dans sa santé, l'icône franco-anglaise muse indétrônable de Serge Gainsbourg s'éteint le 16 juillet 2023 à Paris.

Je suis un privilégié parce que j'ai la chance extraordinaire de faire un métier que j'aime. J'ai donc le privilège d'avoir une certaine liberté. Donc, ce privilège que j'ai, à mon avis, ne peut se justifier que d'une manière possible, c'est si je peux arriver à prêter ma voix à ceux qui n'en ont pas, c'est-à-dire à ceux auxquels on demande toujours les sacrifices, le travail, et puis leur sang aussi. Amen.

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3: Né le 27 juillet 1917 à Prêteau-Vicmar, en Seine-Maritime, Bourville passe son enfance en Normandie, où il devient apprenti boulanger. En 1940, il débarque à Paris et prend des cours de trompette au conservatoire. Quelque temps plus tard, il débute dans un cabaret de Pigalle et y interprète des chansons de Fernandel. Petit à petit, et grâce peut-être à son personnage sympathique, drôle, tendre et naïf, il commence à être reconnu d'un large public. En 1946, il décroche son premier succès avec la chanson intitulée « Les crayons ».
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1: Rebelote en 1949 avec La Tactique du Gendarme et À Bicyclette.
2: 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Moi, je ne suis pas coureur. 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Moi, je suis balayeur. 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Tour de France, non, mais j'ai fait des tours. Des détours, des contours, et même d'autres tours. 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Des tours de vélo, pardi. Vous êtes un blagueur. Est-ce que vous êtes coureur ?
1: De nombreux autres titres comme Salade de fruits et La tendresse font exploser les ventes de disques. Parallèlement, Bourvil se destine au cinéma et joue des rôles de personnages comiques, voire ignares. On le retrouve entre autres dans les films La traversée de Paris en 1956, La cuisine au beurre en 1963, Le mur de l'Atlantique en 1970 et surtout dans La grande vadrouille en compagnie de l'inimitable Louis de Funès. À la pleine fleur de l'âge, Bourvil s'éteint le 23 septembre 1970 à la suite d'une maladie de la moelle.

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2: Il est 14h.
3: Bonjour, pour la troisième fois en quelques semaines, de fortes chaleurs étouffent donc la quasi-totalité du pays avec 67 départements en vigilance orange canicule aujourd'hui. L'épisode pourrait se prolonger jusqu'en fin de semaine selon Météo France. Un sapeur-pompier volontaire de 22 ans est mort en combattant un feu de forêt en Savoie, a annoncé le ministre de l'Intérieur Laurent Nunez. Il s'agit du caporal Baptiste Gerfaut-Valentin du centre de secours d'Albertville. Il luttait contre un incendie sur la commune de Planet. Selon les pompiers de la Savoie, il a été percuté par un bloc de pierre et tué sur le coup au petit matin. Il a reconnu être le créateur du site CFake, spécialisé dans la diffusion de montages pornographiques utilisant les images de femmes célèbres. Cyril Bourgeois, informaticien niçois de 47 ans, a été condamné à 2 ans de prison, dont un ferme sous bracelet électronique et 10 000 euros d'amende par le tribunal correctionnel de Paris pour diffusion de deepfake pornographique non consenti et administration de plateformes en ligne illicites. Sur les 14 000 victimes identifiées dans le monde, dont près de 660 françaises, 13 se sont portées civiles et ont vu leur préjudice reconnu. Parmi elles, citons Brigitte Macron, Audrey Tautou, Karine Le Marchand ou bien encore Aurélie Casse. De nouvelles explosions ont été entendues ce matin à Bahreïn alors que les sirènes d'alerte aérienne ont retenti pour la troisième fois au Koweït. Le ministère des Affaires étrangères a condamné les attaques iraniennes sur son territoire, estimant qu'elles compromettaient les efforts de désescalade dans la région. De son côté, la diplomatie iranienne a dénoncé dans un communiqué ce matin une violation flagrante du mémorandum visant à mettre fin à la guerre qui fait rage depuis des mois au Moyen-Orient après les frappes américaines survenues cette nuit. C'est la fin de ce flash, une très bonne journée à notre écoute.
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J'ai eu beaucoup d'expérience à travailler à gauche, à droite, à faire des boulots de toutes sortes. Et à chaque fois, je me disais, je préfère mourir plutôt que faire ça. Donc, j'ai essayé de trouver une façon un peu qui peut me convenir. Et en l'occurrence, de faire l'artiste, c'est encore, pour moi, la vie où je suis le plus libre et où je maîtrise le mieux les emmerdements.

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1: Bonjour à tous. Dans l'actualité musicale du jour, on parle de Pharrell Williams. Pharrell Williams en tournage pour un clip dans le quartier de la Grande Borne à Grigny. L'interprète de Happy était dans l'Essonne pour tourner le clip d'un futur morceau d'Angélique Kidjo, baptisé Bando, en collaboration avec Quavo. Le quartier de la Grande Borne à Grigny, en Essonne, était sous le feu des projecteurs il y a quelques jours. Pharrell Williams, le rappeur Quavo et la chanteuse béninoise Angélique Kidjo ont tourné un clip dans cette cité populaire regroupant des logements sociaux. De nombreuses vidéos du tournage ont circulé donc sur les réseaux sociaux. Si beaucoup ont cru à de fausses images, l'interprète de Happy était bel et bien dans l'Essonne pour tourner ce clip. Le clip d'un futur morceau d'Angélique Kidjo, baptisé Bando en collaboration avec Quavo. Le réalisateur du clip, Paul Hunter, qui a notamment travaillé avec Snoop Dogg ou encore Lenny Kravitz, était à la recherche d'un lieu authentique pour le tournage du clip. Ils avaient déjà visité plusieurs endroits, mais ça ne convenait pas. On m'a donc demandé s'il était possible de passer chez moi pour voir si Grigny pouvait devenir un fond d'écran pour un projet qu'ils avaient. L'équipe a eu un véritable coup de cœur et tout a été mis en place en une semaine seulement. Pour organiser ce tournage, la ville, les associations et les habitants de Grigny ont été mobilisés, notamment le service jeunesse, le club de football ou la section danse. Un joli coup de projecteur en tout cas pour cette cité souvent habituée à faire parler d'elle pour des faits de délinquance. On se retrouve très vite avec d'autres...

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0: Une émission de Serge Pruel. Balade en chanson à travers les années 60 et 70. La vraie révolution musicale n'est pas le disco, qui reste une musique simple et peu inventive, mais la musique électronique, à la fois mélodieuse et sophistiquée, qui donne à Jean-Michel Jarre, entre autres, une reconnaissance mondiale. En France, le show business conservateur est toujours sous la coupe des Guy Lux, Daniel Gilbert, Mariti et Gilbert Carpentier, ou des célèbres hit parades, surtout celui de RTL. En 77, il y a encore quelques nouveaux chanteurs qui se faufilent dans ces hit parades ou qui passent parfois à la télé ou en radio en affichant leur attitude d'anti-star, hors mode, hors système, comme Maxime Le Forestier, Michel Jonas, Jacques Higelin, François Béranger ou encore Alain Souchon. Mais il y a toujours ces chanteurs installés depuis des années dans notre quotidien. Cette année, un Canadien à l'image un peu vieillotte, Gilles Vigneault, de la même génération que Gilbert Bécaud, s'impose avec une chanson non conforme au style du moment, « I went to the market ».«
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0: groupe refrain hors mode de 1977 avec Gilbert Bécaud qui chante L'indifférence.
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1: Joe Dassin, et l'amour s'en va.
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voilà, avec ces chanteurs un peu hors du temps, c'est la fin du troisième épisode. Nous sommes donc à la moitié de 1977, année encore marquée par la musique disco qui impose à la jeunesse, atteinte par cette fièvre, une manière d'être, de s'habiller, de se coiffer, de se déhancher et de se ruer sur les pistes de danse de plus en plus bondées le samedi soir. À bientôt pour le quatrième rendez-vous en 1977. Le groupe ABBA au sommet cette année avec Knowing Me, Knowing You.

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2: Il est 15h.
3: Bonjour, pour la troisième fois en quelques semaines, de fortes chaleurs étouffent donc la quasi-totalité du pays avec 67 départements en vigilance orange canicule aujourd'hui. L'épisode pourrait se prolonger jusqu'en fin de semaine selon Météo France. Un sapeur-pompier volontaire de 22 ans est mort en combattant un feu de forêt en Savoie, a annoncé le ministre de l'Intérieur Laurent Nunez. Il s'agit du caporal Baptiste Gerfaud-Valentin du centre de secours d'Albertville. Il luttait contre un incendie sur la commune de Planet. Selon les pompiers de la Savoie, il a été percuté par un bloc de pierre et tué sur le coup au petit matin. Il a reconnu être le créateur du site CFake, spécialisé dans la diffusion de montages pornographiques utilisant les images de femmes célèbres. Cyril Bourgeois, informaticien niçois de 47 ans, a été condamné à 2 ans de prison, dont un ferme sous bracelet électronique et 10 000 euros d'amende par le tribunal correctionnel de Paris pour diffusion de deepfake pornographiques non consentis et administration de plateformes en ligne illicites. Sur les 14 000 victimes identifiées dans le monde, dont près de 660 françaises, 13 se sont portées civiles et ont vu leurs préjudices reconnus. Parmi elles, citons Brigitte Macron, Audrey Tautou, Karine Lemarchand ou bien encore Aurélie Casse. De nouvelles explosions ont été entendues ce matin à Bahreïn alors que les sirènes d'alerte aérienne ont retenti pour la troisième fois au Koweït. Le ministère des Affaires étrangères a condamné les attaques iraniennes sur son territoire, estimant qu'elles compromettaient les efforts de désescalade dans la région. De son côté, la diplomatie iranienne a dénoncé dans un communiqué ce matin une violation flagrante du mémorandum visant à mettre fin à la guerre qui fait rage depuis des mois au Moyen-Orient après les frappes américaines survenues cette nuit. C'est la fin de ce flash, une très bonne journée à notre écoute.
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0: 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Et dans la playlist de 1993, on écoute une chanson devenue l'un des plus grands succès d'Edith Piaf. Et c'est Étienne Dao qui a repris et réenregistré le titre en 1993, « Mon manège à moi ». Entré en single au top 50 le 20 novembre 1993 à la 38e place, il arrive à atteindre la 4e place des ventes de singles pendant les deux dernières semaines de janvier 1994. Voici « Mon manège à moi », la version d'Étienne Dao.
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1: Un nom magique pour les amateurs de jazz. Ella Fitzgerald. 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

Dans quelques jours, la plus grande chanteuse du monde, celle que les Américains appellent « the First Lady of Swing », va fêter le 25e anniversaire de ses débuts de chanteuse professionnelle.

Que de chemin parcouru depuis 25 ans, depuis ce jour de 1934 où une petite négresse timide, qui n'avait pas encore 16 ans, pénétrait en tremblant sur la scène du théâtre Apollo à Harlem. Le public des radio-crochets n'est pas toujours tendre, mais elle n'a eu aucun mal à triompher de ses concurrents. Le chef d'orchestre Chick Webb, qui était dans la salle, l'engagea immédiatement. Ainsi commença la fulgurante carrière d'Ella Fitzgerald. 5 ans plus tard, elle enregistrait Underside.

0: depuis cette époque, elle la va de succès en succès.
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Ella sera bientôt parmi nous, mais en attendant de pouvoir l'applaudir, nous voulons nous joindre à ses millions d'admirateurs et lui dire merci Ella et bon anniversaire.

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2: Né le 20 janvier 1948 à Sainte-Françoise-de-Lotbinière dans le centre du Québec, Georges Hamel est issu d'une famille de cultivateurs comptant 18 enfants. Il fait ses débuts au sein du trio western de Victoriaville avant d'interpréter des chansons des grands noms du country, dont notamment celle de son idole et ami Marcel Martel. Son premier disque, intitulé « Guitare chante avec moi », sort en 1977, suivi de nombreux succès comme « La valse des amoureux »,« Petite Maryse »,« Portez-lui ses roses » et « Mon petit frère ». Georges Hamel enchaîne les spectacles, chantant avec beaucoup d'émotion la vie, l'amour, le quotidien. On le surnomme alors le « gentleman du country ». Durant près de 40 ans, cet artiste québécois enregistre 44 albums, parvient à vendre quelque 2 millions de disques et remporte 4 trophées Félix. Victime d'un cancer, il s'éteint le 26 février 2014 à Drummondville, quelques jours seulement après la sortie de son dernier album intitulé « Une fleur pour vous ».

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1: Il est 16h.
2: Bonjour, pour la troisième fois en quelques semaines, de fortes chaleurs étouffent donc la quasi-totalité du pays avec 67 départements en vigilance orange canicule aujourd'hui. L'épisode pourrait se prolonger jusqu'en fin de semaine selon Météo France. Un sapeur-pompier volontaire de 22 ans est mort en combattant un feu de forêt en Savoie, a annoncé le ministre de l'Intérieur Laurent Nunez. Il s'agit du caporal Baptiste Gerfaux-Valentin du centre de secours d'Albertville. Il luttait contre un incendie sur la commune de Planet. Selon les pompiers de la Savoie, il a été percuté par un bloc de pierre et tué sur le coup au petit matin. Il a reconnu être le créateur du site CFake, spécialisé dans la diffusion de montages pornographiques utilisant les images de femmes célèbres. Cyril Bourgeois, informaticien niçois de 47 ans, a été condamné à 2 ans de prison, dont un ferme sous bracelet électronique et 10 000 euros d'amende par le tribunal correctionnel de Paris pour diffusion de deepfake pornographique non consentie et administration de plateformes en ligne illicites. Sur les 14 000 victimes identifiées dans le monde, dont près de 660 françaises, 13 se sont portées civiles et ont vu leurs préjudices reconnus. Parmi elles, citons Brigitte Macron, Audrey Tautou, Karine Le Marchand ou bien encore Aurélie Casse. De nouvelles explosions ont été entendues ce matin à Bahreïn alors que les sirènes d'alerte aérienne ont retenti pour la troisième fois au Koweït. Le ministère des Affaires étrangères a condamné les attaques iraniennes sur son territoire, estimant qu'elles compromettaient les efforts de désescalade dans la région. De son côté, la diplomatie iranienne a dénoncé dans un communiqué ce matin une violation flagrante du mémorandum visant à mettre fin à la guerre qui fait rage depuis des mois au Moyen-Orient après les frappes américaines survenues cette nuit. C'est la fin de ce flash, une très bonne journée à notre écoute.
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2: Né en 1936 à Montréal, Gérard Barbeau est initié très jeune à la chanson, grâce à sa belle-mère qui lui apprend un répertoire de refrains très variés. Doté d'une voix de soprano, Gérard Barbeau chante dans les églises, avant de passer sur les ondes de la radio québécoise CKVL, où il anime sa propre émission intitulée « Une voix d'enfant ». Tout juste adolescent, il triomphe devant plus de 3000 personnes à l'auditorium de Verdun, Québec, puis chante sur les ondes de Radio Vatican. Parmi ses plus grands succès, mentionnons en 1950 « Ivresse d'oiseau »,« Le ver luisant »,« Écho suisse » ou bien encore « Rossignol ». Après avoir donné encore quelques concerts en France, Gérard Barbeau se retire pour se consacrer à ses études afin de devenir prêtre. Malheureusement, le Québécois, miné par la maladie, meurt le 16 septembre 1960 à l'âge précoce de 24 ans.

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1: Et en ce mercredi, nous sommes le 8 juillet. Bonne fête aux Thibault. Les béliers, tirez parti de toutes les opportunités. Taureau, profitez à fond de cette période bénéfique pour votre travail. Gémeaux, détendez-vous et profitez de chaque instant. Les cancers, vous réussirez à briser toutes les résistances. Lion, en solo, vous risquez de souffrir de la solitude, même si habituellement, vous aimez votre joyeuse vie de célibataire. Elles, les vierges, faites preuve de bon sens. Les balances, en lâchant prise sur vos exigences, vous découvrirez une complicité sincère et légère avec votre partenaire, nourri de rire, d'écoute et de douceur retrouvée. Les scorpions, l'équilibre de votre budget sera stable. Les sagittaires, c'est presque le bonheur parfait. Capricorne, vous défendrez vos idées avec conviction. Les Verseaux, si vous ne vous sentez pas prêt, patientez avant de prendre certaines décisions qui pourraient avoir d'importantes répercussions sur votre travail. Enfin, les poissons, les astres vous permettront de renforcer vos liens de complicité. Bonne journée et à demain.
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2: Né le 6 décembre 1935 à Price, au Québec, Jean Lapointe participe à l'âge de 14 ans seulement à un concours d'amateurs sur la station radiophonique CHRC de Québec et remporte plusieurs prix grâce à ses talents de chanteur et d'imitateur. Fort de ce premier succès, et après s'être produit dans divers cabarets de la région de Québec, le jeune homme tente sa chance à Montréal. Engagé au Théâtre national de Jean Grimaldi, il fait la rencontre du compositeur et interprète Jérôme Lemay. Tous deux créent alors le célèbre duo surnommé les Gérolas, et de nombreux disques voient le jour entre 1955 et 1974. Par la suite, Jean Lapointe interprète en solo quelques chansons pour la plupart comiques, voire humoristiques, parmi lesquelles « Chante ta chanson »,« C'est beau le monde » et « Ces gens que j'aime ». Père de l'acteur Jean-Marie Lapointe, il s'éteint le 18 novembre 2022 à Montréal.

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0: Il est 17h.
2: Bonjour, pour la troisième fois en quelques semaines, de fortes chaleurs étouffent donc la quasi-totalité du pays avec 67 départements en vigilance orange canicule aujourd'hui. L'épisode pourrait se prolonger jusqu'en fin de semaine selon Météo France. Un sapeur-pompier volontaire de 22 ans est mort en combattant un feu de forêt en Savoie, a annoncé le ministre de l'Intérieur Laurent Nunez. Il s'agit du caporal Baptiste Gerfaux-Valentin du centre de secours d'Albertville et lutté contre un incendie sur la commune de Planet. Selon les pompiers de la Savoie, il a été percuté par un bloc de pierre et tué sur le coup au petit matin. Il a reconnu être le créateur du site CFake, spécialisé dans la diffusion de montages pornographiques utilisant les images de femmes célèbres. Cyril Bourgeois, informaticien niçois de 47 ans, a été condamné à 2 ans de prison, dont un ferme sous bracelet électronique et 10 000 euros d'amende par le tribunal correctionnel de Paris pour diffusion de deepfake pornographiques non consentis et administration de plateformes en ligne illicites. Sur les 14 000 victimes identifiées dans le monde, dont près de 660 françaises, 13 se sont portées civiles et ont vu leurs préjudices reconnus. Parmi elles, citons Brigitte Macron, Audrey Tautou, Karine Le Marchand ou bien encore Aurélie Casse. De nouvelles explosions ont été entendues ce matin à Bahreïn alors que les sirènes d'alerte aérienne ont retenti pour la troisième fois au Koweït. Le ministère des Affaires étrangères a condamné les attaques iraniennes sur son territoire, estimant qu'elles compromettaient les efforts de désescalade dans la région. De son côté, la diplomatie iranienne a dénoncé dans un communiqué ce matin une violation flagrante du mémorandum visant à mettre fin à la guerre qui fait rage depuis des mois au Moyen-Orient après les frappes américaines survenues cette nuit. C'est la fin de ce flash, une très bonne journée à notre écoute.
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Au départ, je faisais de la matière sonore. C'est-à-dire, je faisais de la, disons, un son avec un piano, des percussions, des résonances, des réverbérations. En fait, ce qui m'a donné envie de chanter, parce qu'en fait, j'aime pas tellement les voix de chanteurs, et j'aimais encore moins la mienne. Mais la résonance m'attirait. Donc, c'était pas une voix de chanteur, c'était ni la voix, comme je vous parle maintenant, c'était une voix trafiquée. Et moi, sur tous mes albums, c'est moi qui fais mes voix. Je les mélange avec des choses, mais j'aurais pas du tout envie de vous chanter une chanson a cappella. Je refuse. Quand on me demande, je refuse.

0: Merci, je vous aime aussi. Bonsoir.
1: Elle, c'était Eugénie. 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
2: Né le 3 mars 1916 à Lausanne, Jacques Roland entre au théâtre municipal de sa ville natale comme figurant accessoiriste. Il y apprend le chant puis la batterie et joue pendant 7 ans dans divers orchestres. En 1942, il propose ses chansons à Radio Lausanne, qui sont alors diffusées à l'antenne. Le succès est au rendez-vous, d'autant plus que nous sommes en pleine guerre mondiale et que ses textes humoristiques font plaisir à entendre. En 1946, ce Genevois d'origine fonde la chaîne du bonheur avec le journaliste Roger Nordman, émission à but humanitaire faisant appel financièrement à la solidarité des auditeurs. En 1952, Radio Lausanne lui demande de présenter l'émission intitulée « Bonjour de Jacques Roland », mêlant chansons et sketchs. Il poursuit sa carrière en publiant quelques 90 livres comiques et en gravant plusieurs vinyles, parmi lesquels « Le Charleston de mon enfance »,« Le Beefsteak et les frites »,« J'ai vu Paris » et « Le bateau d'Edouard ». Atteint d'une longue maladie, ce bricoleur polyvalent, comme il aimait à se définir, s'éteint le 3 mai 2007.

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1: Avec son style loubard qui fait connaître le bandana à toute la France, Renaud devient populaire chez tous les jeunes, un peu comme Johnny en son temps. Mais l'idole connaît un revers. Fin 76, Johnny Hallyday sort l'album Hamlet. Il attendait cette rencontre avec Shakespeare depuis plus de 6 ans. Malgré le soutien de RTL, Johnny et Hamlet font un bide. L'idée d'en faire un opéra rock tombe à l'eau. Après 5 ans d'absence, Johnny revient cette année sur une grande scène parisienne. Il chante un peu dépité, le cœur en deux, et c'est la vie.

spectacle, Hallyday Story est pourtant une réussite. Mais son pote, Eddie Mitchell, fan de western, qui accumule les succès depuis quelques années, devance l'idole des jeunes. Eddie nous invite au ciné pour une dernière séance dans un petit cinéma de quartier typique avec ses ouvreuses et ses chocolats glacés. Chanson nostalgique d'une fin d'époque, mais succès énorme en 1977.

Eddie Mitchell, mélancolique, annonce la fin programmée des petits cinémas de quartier. La BD, comme on dit maintenant, se porte bien mieux. La revue Fluide Glacial et le dessinateur Christian Binet nous racontent toujours le quotidien d'un couple de bofs, Raymond et Robert Bidochon. Claire Bretécher nous fait part des états d'âme, des frustrés. Marcel Gottlieb, avec Super Dupont et Hamster Jovial, est toujours au top. Astérix et Obélix, eux, sont en deuil. L'un de leurs pères, André Goscinny, meurt d'une crise cardiaque alors qu'il faisait un test de l'effort sans potion magique chez son cardiologue. Uderzo seul décide de poursuivre l'aventure des irréductibles Gaulois. Un magazine de fin de semaine qui porte bien son nom, VSD, vendredi, samedi, dimanche, est créé cette année par le journaliste Maurice Siegel. Enfin, Chantal Goya est devenue la chanteuse attitrée des enfants. Redoutable Marie-Rose. Les lapins.

et les divers styles pour un public à sa mesure, parfois aussi franchouillard que les bidochons. Extrait avec d'abord Patrick Topalov en Ali Be Good.

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1: Il est 18h.
2: Bonjour, Uber Eats et Deliveroo annoncent qu'ils suspendront les livraisons dans les départements en vigilance rouge canicule entre 14h et 18h. Le ministre du Travail, Jean-Pierre Farandou, avait demandé vendredi dernier aux plateformes de prendre des mesures pour protéger les travailleurs des fortes chaleurs. Le feu de Trévillac dans les Pyrénées-Orientales ne progresse plus, mais reste à 4900 hectares parcourus. Il n'est toujours pas fixé, annonce la préfecture, qui s'inquiète de possibles reprises compte tenu des températures supérieures à 41 degrés, d'un très faible taux d'humidité et du renforcement de la tramontane. Le ministre des Comptes Publics, David Amiel, recevait aujourd'hui les syndicats de la fonction publique pour une réunion sur les rémunérations. Les organisations représentatives exigent des augmentations de salaire. Dès 2026, après 3 années de gel de la valeur du point d'indice, des syndicats qui déplorent aussi la suppression d'une prime en faveur du pouvoir d'achat et qui menacent d'une grève fin septembre. Un médecin allemand intervenant en soins palliatifs a été jugé coupable à Berlin d'avoir tué 15 patients. Il a été condamné à la prison à vie. Les juges ont ordonné son placement ultérieur en rétention de sûreté. Cet homme de 41 ans est accusé d'avoir tué 12 femmes et 3 hommes entre septembre 2021 et juillet 2024 en utilisant des cocktails de sédatifs mortels. Il est par ailleurs suspecté d'un nombre encore bien plus élevé de meurtres. Donald Trump s'est exprimé en direct d'Ankara en Turquie, où se tient en ce moment un sommet de l'OTAN. Le cessez-le-feu avec l'Iran est-il terminé? Lui ont demandé les journalistes lors d'une conférence de presse après la reprise des tirs cette nuit entre les États-Unis et l'Iran. Pour moi, oui, c'est terminé, a répondu le président américain. C'est la fin de ce flash. Une bonne fin de journée à notre écoute.
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2: Né le 9 octobre 1936 à Neuilly-sur-Seine, Nicole Croisy se passionne très jeune pour la danse et le chant. Après des études au conservatoire, elle débute comme danseuse classique jazz, rejoignant notamment les ballets de Roland Petit. Cette discipline de la scène marquera son rapport au public, rigueur, présence et intensité. Rapidement, sa voix chaude et profonde attire l'attention et l'oriente vers la chanson. Elle commence dans les années 60 en reprenant des standards de jazz influencés par Ella Fitzgerald et Sarah Vaughan, deux figures qu'elle admire. Sa polyvalence séduit, mais c'est en 1966 que sa carrière prend un tournant décisif lorsqu'elle participe à la bande originale du film « Un homme et une femme » de Claude Lelouch. La chanson éponyme, composée par Francis Lay et interprétée en duo avec Pierre Barou, devient un succès mondial.

0: Dans les années 70, Nicole Croisi s'impose comme une chanteuse populaire grâce à des titres devenus emblématiques, parmi lesquels « Téléphone-moi »,« Une femme avec toi »,« Je ne suis que de l'amour » ou bien encore « Parle-moi de lui ».
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Parallèlement à la chanson, Nicole Croisi poursuit une carrière d'actrice. Elle joue au cinéma dans plusieurs films, souvent sous la direction de Claude Lelouch, et se distingue également au théâtre et dans la comédie musicale. Les spectacles qu'elle donne à l'Olympia et au Casino de Paris témoignent de sa capacité à se réinventer sans cesse. Cette figure incontournable de la chanson française s'éteint le 4 juin 2025 à Paris.

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0: j'étais bon public, il adorait quand il y avait des failles. 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Alors je suppose que j'ai appris de chanter derrière un micro. 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C'était très tard dans ma vie, très très tard.
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1: Il est 19h.
2: Bonjour, Uber Eats et Deliveroo annoncent qu'ils suspendront les livraisons dans les départements en vigilance rouge canicule entre 14h et 18h. Le ministre du Travail, Jean-Pierre Farandou, avait demandé vendredi dernier aux plateformes de prendre des mesures pour protéger les travailleurs des fortes chaleurs. Le feu de Trévillac dans les Pyrénées-Orientales ne progresse plus, mais reste à 4900 hectares parcourus. Il n'est toujours pas fixé, annonce la préfecture, qui s'inquiète de possibles reprises compte tenu des températures supérieures à 41 degrés, d'un très faible taux d'humidité et du renforcement de la tramontane. Le ministre des Comptes Publics, David Amiel, recevait aujourd'hui les syndicats de la fonction publique pour une réunion sur les rémunérations. Les organisations représentatives exigent des augmentations de salaire dès 2026 après 3 années de gel de la valeur du point d'indice. Des syndicats qui déplorent aussi la suppression d'une prime en faveur du pouvoir d'achat et qui menacent d'une grève fin septembre. Un médecin allemand intervenant en soins palliatifs a été jugé coupable à Berlin d'avoir tué 15 patients. Il a été condamné à la prison à vie. Les juges ont ordonné son placement ultérieure en rétention de sûreté. Cet homme de 41 ans est accusé d'avoir tué 12 femmes et 3 hommes entre septembre 2021 et juillet 2024 en utilisant des cocktails de sédatifs mortels. Il est par ailleurs suspecté d'un nombre encore bien plus élevé de meurtres. Donald Trump s'est exprimé en direct d'Ankara en Turquie, où se tient en ce moment un sommet de l'OTAN. Le cessez-le-feu avec l'Iran est-il terminé? Lui ont demandé les journalistes lors d'une conférence de presse après la reprise des tirs cette nuit entre les États-Unis et l'Iran. Pour moi, oui, c'est terminé, a répondu le président américain. C'est la fin de ce flash. Une bonne fin de journée à notre écoute.
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1: Bonjour à tous. Aujourd'hui, gros plan sur Nadège Lacroix. Révélée au grand public après avoir participé à l'émission de télé-réalité Secret Story, la belle Nadège Lacroix a su rebondir sur sa notoriété naissante pour passer de l'autre côté des coulisses et devenir animatrice télé. À l'heure où la télé-réalité prouve que l'on peut très bien sortir de nulle part et arriver tout de même au sommet, Nadège Lacroix confirme cette règle. Si la jeune blonde, née en 1986 du côté de la Suisse, s'est fait connaître aux yeux du grand public dans la sixième édition de l'émission Secret Story, dont elle est sortie vainqueur. Ses fans ont pu la retrouver de l'autre côté de la Maison des Secrets. Nadège Lacroix s'est en effet vue proposer le poste de co-animatrice de l'émission pour accompagner Benjamin Castaldi lors des prime time. Une nouvelle carrière pleine de promesses, loin de ses heures sombres d'escort girl et mannequin de charme dans sa Suisse natale. On a même pu voir Nadège Lacroix dans quelques épisodes de la série Sous le soleil de Saint-Tropez et co-animatrice sur la chaîne TF6 pour l'émission télé-réalité Leur Nouvelle Vie. De quoi faire oublier donc son passé et ses démêlés avec la justice, notamment avec le paparazzi Jean-Claude Elfassi. Le 22 août 2023, elle annonce sa rupture avec Stefano, son compagnon depuis l'année 2019. Le 14 décembre 2023, elle révèle sur Instagram être en couple avec Emmanuel de Marié au premier regard 7. Le 4 mai 2024, elle annonce sa rupture avec Emmanuel. Le 25 mai 2024, elle annonce être de nouveau en couple avec Emmanuel. Le 28 juin 2024, elle annonce être enceinte de plusieurs mois avec Emmanuel. Le 31 juillet 2024, elle annonce sur Instagram être de nouveau séparée d'Emmanuel. Le 1er août 2024, le couple annonce qu'il attend un garçon. Elio Romeo voit le jour le 26 novembre 2024. On se retrouve

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2: Né le 19 novembre 1858, Claudius est une figure emblématique du café-concert de la fin du 19e et du début du 20e siècle. Il est contemporain à des artistes tels que Poller, Aristide Bruand et Dranem. Grand, mince, habillé d'un costume à carreaux, Claudius déclenche l'hilarité en entrant sur scène. Son zeuzotement fait rire. Il chante des refrains populaires de son époque, comme « Je suis républicain »,« Elles en veulent » ou bien encore « Cœur brisé ». Talentueux, il décide vers 1895 de se produire au théâtre, où il joue quelques rôles intéressants. Par la suite, il écrit quelques revues pour la Scala, le Moulin Rouge, l'Alcazar et les Ambassadeurs. Claudius meurt au Canet en janvier 1932.
3: C'est comme les maris qui sont belles. Ils trompent leur femme, c'est très curieux, dans l'espoir de faire des petites fêtes alors qu'ils ont ce qu'il faut chez eux. Bon sang, quel diable les enfants! D'autant qu'ils sont souvent déçus, et c'est en agissant de la sorte que presque tous y viennent connus. Au lieu d'aller tirer des bordées, il ferait mieux de rentrer chez eux le soir, car la plupart des femmes mariées ne demandent qu'à rentrer.

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2: Né le 18 octobre 1942 à Montréal, Emmanuel, de son vrai nom Ginette Filion, fréquente l'école de musique Vincent Dindy, avec pour objectif de devenir chanteuse classique. Mais une rencontre fortuite avec le parolier Luc Plamondon en 1972 change complètement le cours de sa carrière. Ce dernier lui propose d'interpréter plutôt des chansons populaires, ce dont elle accepte. Son premier tube sort en 1972, « Emmène-moi vers le soleil ».

Un second parolier, Stéphane Venn, tombe immédiatement sous le charme d'Emmanuel et lui écrit alors la quasi-totalité de son album en 1973 intitulé « Le monde à l'envers ». La Québécoise, fort de ses nombreux succès, devient une icône incontournable de la variété. Les tubes sont légion, parmi lesquels « Chanter pour vivre »,« Je t'avais fait une chanson » et « On y arrivera ». En 2013, elle participe au spectacle « Le retour de nos idoles » aux côtés d'autres gloires renommées comme Jean-Pierre Ferland, Michel Fugain, Nicole Croisy et Patrick Juvet. Atteinte d'Alzheimer, Emmanuel s'éteint le 3 mars 2024.

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1: Il est 20h.
2: Bonjour, Uber Eats et Deliveroo annoncent qu'ils suspendront les livraisons dans les départements en vigilance rouge canicule entre 14h et 18h. Le ministre du Travail, Jean-Pierre Farandou, avait demandé vendredi dernier aux plateformes de prendre des mesures pour protéger les travailleurs des fortes chaleurs. Le feu de Trévillac dans les Pyrénées-Orientales ne progresse plus, mais reste à 4900 hectares parcourus. Il n'est toujours pas fixé, annonce la préfecture qui s'inquiète de possibles reprises compte tenu des températures supérieures à 41 degrés, d'un très faible taux d'humidité et du renforcement de la tramontane. Le ministre des Comptes Publics, David Amiel, recevait aujourd'hui les syndicats de la fonction publique pour une réunion sur les rémunérations. Les organisations représentatives exigent des augmentations de salaire. Dès 2026, après 3 années de gel de la valeur du point d'indice, des syndicats qui déplorent aussi la suppression d'une prime en faveur du pouvoir d'achat et qui menacent d'une grève fin septembre. Un médecin allemand intervenant en soins palliatifs a été jugé coupable à Berlin d'avoir tué 15 patients. Il a été condamné à la prison à vie. Les juges ont ordonné son placement ultérieur en rétention de sûreté. Cet homme de 41 ans est accusé d'avoir tué 12 femmes et 3 hommes entre septembre 2021 et juillet 2024 en utilisant des cocktails de sédatifs mortels. Il est par ailleurs suspecté d'un nombre encore bien plus élevé de meurtres. Donald Trump s'est exprimé en direct d'Ankara en Turquie où se tient en ce moment un sommet de l'OTAN. Le cessez-le-feu avec l'Iran est-il terminé? Lui ont demandé les journalistes lors d'une conférence de presse après la reprise des tirs cette nuit entre les États-Unis et l'Iran. Pour moi, oui, c'est terminé, a répondu le président américain. C'est la fin de ce flash. Une bonne fin de journée à notre écoute.
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En Égypte, il y avait, je ne sais pas si maintenant c'est toujours la même chose, des jeunes filles qui s'appelaient Dalila. Et j'aimais beaucoup, j'aimais ce nom, et j'avais envie de m'appeler Dalila. D'ailleurs, je me rappelle, dans l'avion qui m'amenait du Caire à Paris, pour la première fois de ma vie, j'avais pris un avion aussi, eh bien, j'avais acheté un carnet, parce que pour moi, je croyais d'arriver à Paris, et puis Paris, c'était à mes pieds, quand on est inconscient. Mais ça, c'est bien, c'est ça qui pousse aussi. Sinon, aujourd'hui, je ne l'aurais pas fait, peut-être. Et j'avais rempli ce carnet, mais rempli, je signais Dalila, Dalila. Déjà, je faisais des autographes. Quand je suis arrivée à Paris, bon, j'ai rencontré Alfred Machard, un écrivain actuellement qui est décédé, et qui m'a dit, ma petite fille, Dalila fera beaucoup penser à Samson ici, il vaut mieux que vous enlevez le L et vous mettiez un D comme Dieu le Père, et c'est comme ça que c'est né Dalida.

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1: Bonjour à tous. Dans l'actualité musicale du jour, on parle de Pharrell Williams. Pharrell Williams en tournage pour un clip dans le quartier de la Grande Borne à Grigny. L'interprète de Happy était dans l'Essonne pour tourner le clip d'un futur morceau d'Angélique Kidjo baptisé Bando en collaboration avec Quavo. Le quartier de la Grande Borne à Grigny, en Essonne, était sous le feu des projecteurs il y a quelques jours. Pharrell Williams, le rappeur Quavo et la chanteuse béninoise Angélique Kidjo ont tourné un clip dans cette cité populaire regroupant des logements sociaux. De nombreuses vidéos du tournage ont circulé donc sur les réseaux sociaux. Si beaucoup ont cru à de fausses images, l'interprète de Happy était bel et bien dans l'Essonne pour tourner ce clip. Le clip d'un futur morceau d'Angélique Kidjo, baptisé Bando en collaboration avec Quavo. Le réalisateur du clip, Paul Hunter, qui a notamment travaillé avec Snoop Dogg ou encore Lenny Kravitz, était à la recherche d'un lieu authentique pour le tournage du clip. Ils avaient déjà visité plusieurs endroits, mais ça ne convenait pas. On m'a donc demandé s'il était possible de passer chez moi pour voir si Grigny pouvait devenir un fond d'écran pour un projet qu'ils avaient. L'équipe a eu un véritable coup de cœur et tout a été mis en place en une semaine seulement. Pour organiser ce tournage, la ville, les associations et les habitants de Grigny ont été mobilisés, notamment le service jeunesse, le club de football ou la section danse. Un joli coup de projecteur en tout cas pour cette cité souvent habituée à faire parler d'elle pour des faits de délinquance. On se retrouve très vite avec d'autres actualités musicales.
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2: Né le 18 mai 1936 à Saïgon, Jacques Cerisier s'installe avec sa famille à Rouen à la fin des années 30. Il perd son père, militaire et résistant, en 1942, puis est placé dans plusieurs foyers et internats. Il trouve enfin une certaine stabilité au milieu des années 50, en découvrant avec stupeur Georges Brassens. Après s'être entraîné assidûment sur sa guitare, il se met à fréquenter les cabarets de la rive gauche, où il fait la connaissance d'artistes débutants, tels que Rissé Barrier, Bobby Lapointe et Anne Sylvestre. Il prend alors pour nom Cerisier, en hommage à sa grand-mère maternelle, et se produit alors à l'Écluse en 1961. Son premier disque, intitulé « Poubelle », sort en 1964. Tout au long de sa carrière, il enregistre une centaine de chansons, parmi lesquelles « Au royaume de mon enfance » en 1968, « Petit bonjour » en 1976 et « Café crème » en 1983. Sa voix fraternelle ne laisse personne indifférent. Atteint d'une longue maladie, il s'éteint le 11 février 1994.

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0: Et nous étions à la sortie de la Scala, un soir dans le hall, quand la salle se vidait et du haut de la galerie, il y avait un ouvrier qui descendait et qui appelle ainsi sa femme. Eh, viens, Poupou, il lui fait, viens.
1: Oui.
0: Ça y est, que je dis à Christine, voilà notre phrase, c'est viens, Poupou, le viens, Poupou, le viens, qui arrivera après, comme un coup de tympan dans les oreilles, et tu verras que ça fait encore un effet. On a mis les paroles là-dessus, mais chanté aussitôt, et ça a été tellement que les négrillons à Madagascar en débarquant les bagages des voyageurs chantent cet air-là.
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2: Né le 5 décembre 1937 à Paris, Luc Roman quitte l'école prématurément pour approfondir ses goûts pour la poésie et la musique. Très marqué par les atrocités de la guerre, il ressent alors de fortes idées antimilitaristes et interprète des chansons de la Commune dans de petits cafés parisiens. À la fin des années 50, il est remarqué par Jacques Brel et Marcel Mouloudji, qui l'encouragent à composer. Un premier disque, intitulé « Chante », sort en 1961. Luc Roman se produit l'année suivante dans la tournée de Juliette Gréco à l'ABC, puis dans celle de Georges Brassens à Bobino. Après avoir écrit plusieurs chansons avec Georges Moustaki, il est récompensé du Grand Prix Diapason de la chanson en 1972 pour son album surnommé « La Liberté ». Artiste solitaire, tranquille et discret, cet homme aux origines d'une famille venue d'Europe centrale s'exile en pleine nature dans le département du Gers afin de rompre avec le show business. Il déclare « Je ne m'entends pas bien avec le monde, je ne m'entends pas bien avec le métier. Ceux qui aiment gagner du pognon font du chemin. Moi, ça n'a jamais été mon truc de faire de l'argent. » Il nous quitte le 6 janvier 2014.

C'est un métier extrêmement délicat qu'être auteur, compositeur, interprète. Et moi, j'avais de l'expérience pour rien. Et puis, tout d'un coup, il fallait que je sois auteur, compositeur. Et je n'imaginais pas que j'aurais du succès. Et quand ça s'est arrivé, je n'y croyais pas non plus.

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0: Il est 21h.
4: Bonjour, Uber Eats et Deliveroo annoncent qu'ils suspendront les livraisons dans les départements en vigilance rouge canicule entre 14h et 18h. Le ministre du Travail, Jean-Pierre Farandou, avait demandé vendredi dernier aux plateformes de prendre des mesures pour protéger les travailleurs des fortes chaleurs. Le feu de Trévillac dans les Pyrénées-Orientales ne progresse plus, mais reste à 4900 hectares parcourus. Il n'est toujours pas fixé, annonce la préfecture, qui s'inquiète de possibles reprises compte tenu des températures supérieures à 41 degrés, d'un très faible taux d'humidité et du renforcement de la tramontane. Le ministre des Comptes Publics, David Amiel, recevait aujourd'hui les syndicats de la fonction publique pour une réunion sur les rémunérations. Les organisations représentatives exigent des augmentations de salaire. Dès 2026, après 3 années de gel de la valeur du point d'indice, des syndicats qui déplorent aussi la suppression d'une prime en faveur du pouvoir d'achat et qui menacent d'une grève fin septembre. Un médecin allemand intervenant en soins palliatifs a été jugé coupable à Berlin d'avoir tué 15 patients. Il a été condamné à la prison à vie. Les juges ont ordonné son placement ultérieur en rétention de sûreté. Cet homme de 41 ans est accusé d'avoir tué 12 femmes et 3 hommes entre septembre 2021 et juillet 2024 en utilisant des cocktails de sédatifs mortels. Il est par ailleurs suspecté d'un nombre encore bien plus élevé de meurtres. Donald Trump s'est exprimé en direct d'Ankara en Turquie, où se tient en ce moment un sommet de l'OTAN. Le cessez-le-feu avec l'Iran est-il terminé? Lui ont demandé les journalistes lors d'une conférence de presse après la reprise des tirs cette nuit entre les États-Unis et l'Iran. Pour moi, oui, c'est terminé, a répondu le président américain. C'est la fin de ce flash. Une bonne fin de journée à notre écoute.
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2: Le groupe de rock québécois surnommé les Oulops est constitué de 5 membres. Dès 1963, les jeunes hommes deviennent la coqueluche de l'émission « Bonsoir copains » sur les ondes d'une radio de Sherbrooke. Ce passage radiophonique va lancer leur carrière et susciter l'intérêt de la maison de disques Météor. Les Oulops sortent alors un premier 45 tours à l'automne 63, comportant les titres « Le Toelala » et « Pachia ». Le 1er mars 1964, les 5 musiciens optent pour un nouveau patronyme, les Têtes Blanches. Ils gravent immédiatement leur premier album intitulé « Voici les Têtes Blanches », mais sont rapidement contraints de reprendre leur nom d'origine en raison d'un conflit d'intérêts avec l'autre groupe vedette du moment, les Classelles. Jusqu'à leur séparation en 1969, les Oulops enregistrent de nombreux tubes, dont « Oh non »,« Vendredi m'obsède »,« Je devine la vérité » et « Je pleure comme un enfant ».

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1: J'ai encore des chansons de charme, parce qu'il faut pas oublier quand même que je suis chanteur de charme, alors le chanteur de charme en mandoline et tout ça, ça ne marcherait pas. J'ai une chanson américaine qui a pour titre Mandoline à minuit. Ça fait mandoline à minuit, mandoline d'amour. Vous voyez, Venise, la gondole, tout ça. Et pour finir, j'ai une chanson, pas pour finir le tour de chant, non, mais pour finir l'histoire aujourd'hui, parce que je ne vais pas vous chanter tout mon tour de chant. Eh bien, j'ai une chanson qui s'appelle Pussycat. Oui, je l'aime beaucoup, c'est une chanson du Texas. Il fait « Oh, mamzelle, pussycat, pousse, pousse, pousse !»

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2: Née le 28 mars 1923 dans les Hautes-Pyrénées, Éliane Embrun prend des leçons de danse avant de rejoindre Paris avec son époux à la fin de la Deuxième Guerre mondiale. Dotée d'une voix extraordinaire, cette chanteuse de charme très sensuel est très vite remarquée par plusieurs éditeurs de musique. À partir de 1947, elle grave ses premiers disques accompagnés des meilleurs orchestres, parmi lesquels Albert Lasry et Raymond Legrand. Jusqu'à la fin des années 50, elle interprète des succès incontournables, comme « Au chant des mandolines »,« Valse perdue »,« Si j'étais une cigarette », L'âme des violons ou bien encore Ne joue pas avec mon cœur. Éliane Embrun chante également à l'étranger, comme au Liban, en Belgique et au Brésil, et participe au Tour de France en 1950 dans la caravane publicitaire. Au début des années 60, cette native des Pyrénées décide de mettre un terme à sa fructueuse carrière. Elle nous quitte le 10 février 2009 dans un complet anonymat.

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2: Né le 2 juillet 1869 à Londres, Harry Fraxon est originaire d'un père français et d'une mère belge. Très jeune, il est enthousiasmé de voir sur scène un certain Paulus, célèbre comique troupier. Cela déclenche en lui l'envie de chanter et de se produire. Après des études à l'Institut de commerce d'Anvers, il débarque à Paris où il est engagé comme accompagnateur au café-théâtre des Quatre-Arts. À partir de 1891, il fait une très belle carrière au Music Hall et crée plusieurs chansons reconnues d'un large public, parmi lesquelles « L'amour boiteux »,« Amour fragile », »,« Je connais une blonde », ainsi que le célèbre titre « Si tu veux Marguerite ».

S'accompagnant au piano, il interprète des chansons aussi bien comiques que sentimentales, souvent jouées d'ailleurs sur un style ragtime. C'est un genre de musique précurseur du jazz dont le plus célèbre compositeur fut Scott Joplin. Las, le 30 décembre 1913, Fraxon se dispute avec son père. Ce dernier, exaspéré, l'abat d'un coup de revolver. Ses cendres reposent au columbarium du Père Lachaise, case numéro 5923.

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2: Léo Deventeri.
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2: Né le 5 juin 1952, Carol Fredericks voit le jour à Springfield, aux États-Unis. À l'âge de 20 ans, elle débute sa carrière de chanteuse en Californie. Son imposante carrure et sa voix puissante donnent des frissons à bon nombre de mélomanes. En 1979, cette noire américaine débarque en France, où elle est engagée comme choriste par plusieurs artistes renommés, parmi lesquels Michel Sardou, Johnny Hallyday et Mylène Farmer. Elle rejoint Jean-Jacques Goldman en 1991 et forme le trio Fredericks Goldman Jones. 4 albums voient le jour et plusieurs chansons restent gravées dans les mémoires, dont « À nos actes manqués »,« Rouge », juste après, est né en 17 à Leidenstadt.
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0: En 1996, elle enregistre l'album intitulé Springfield, comportant 14 chansons au style blues et gospel, puis en 1999, l'album Couleur et Parfum, mélangeant différents genres musicaux, est titre inédit. Terrassée par une crise cardiaque, elle nous quitte le 7 juin 2001.
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1: Il est 22h. 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
5: Né le 3 juillet 1957 à Paris, Jacques Nau passe son enfance à écouter Mozart, Chopin et Satie, avant de découvrir le rock'n'roll grâce aux Rolling Stones et aux Who. Il apprend la batterie et la guitare et fonde en 1976 avec Eli Medeiros l'un des tout premiers groupes punk français surnommé Stinky Toys. Denis Quillard prend alors le nom de scène de Jacques Nau, en rapport avec son importante consommation de cigarettes de la marque gauloise. En 1979, le Parisien s'accompagne d'un synthétiseur et connaît le succès avec le titre instrumental intitulé « Rectangle ». Au début des années 80, il crée le duo pop « Eli et Jacques Nau » et enregistre avec Eli Medeiros plusieurs chansons, parmi lesquelles « Main dans la main » et « Je t'aime tant ». À partir de 1985, Jacques Nau devient producteur pour de nombreux artistes, dont Pauline Lafont, Lio et Jacques Higelin. Parallèlement, il entame une carrière solo et enregistre régulièrement des CD. « T'es loin, t'es prêt »,« Une idée derrière la tête »,« Faux témoin », »,« La part des anges », »,« French Paradox » ou bien encore « Tant de temps ». Ce dernier CD est d'ailleurs son ultime album, puisqu'il nous quitte à Paris le 6 novembre 2009 à la suite d'un cancer.

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3: Né le 15 mars 1940 à Liège, Jacques Hustin s'intéresse très jeune à différents domaines artistiques, puisqu'il dessine, peint et compose des musiques de scène. Il enregistre son premier album en 1966, puis débarque à Paris pour apprendre le métier de la scène. Il débute sa carrière en se produisant dans les cabarets parisiens lors de dîners en goguette. En 1974, le Belge participe au Grand Prix de l'Eurovision de la chanson et termine 9e avec sa chanson intitulée « Fleur de liberté ». Jusqu'en 1988, année durant laquelle il met un terme à sa carrière de chanteur, Jacques Hustin grave plusieurs chansons souvent poétiques, comme « Je t'apprends par cœur »,« Ma vie d'artiste », »,« Sur les chemins du monde » et « Le voyageur immobile ». À partir de 1988, cet artiste liégeois décide de se consacrer uniquement à la peinture et anime un atelier artistique dans les Ardennes. Il nous quitte le 6 avril 2009.

0: des caddies et des caisses de supermarché. Certains parents, souvent par snobisme, préfèrent offrir des jouets à l'ancienne, en bois, solide, simple et efficace. Et dans la playlist de 1993, on écoute une chanson devenue l'un des plus grands succès d'Edith Piaf. Et c'est Étienne Dao qui a repris et réenregistré le titre en 1993, « Mon manège à moi ». Entré en single au top 50 le 20 novembre 1993 à la 38e place, il arrive à atteindre la 4e place des ventes de singles pendant les deux dernières semaines de janvier 1994. Voici « Mon manège à moi », la version d'Étienne Dao.
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2: Né le 14 mai 1874 en Algérie, Poller débute sa carrière dès l'âge de 16 ans à Paris, dans la salle de l'Européen. Quelque temps plus tard, elle chante à la Scala et aux Folies Bergères, où son style de femme garçonne, portant des cheveux courts, surprend le public. Surnommée la gommeuse épileptique en raison de sa façon de se produire de manière nerveuse sur scène, elle crée plusieurs chansons, parmi lesquelles Tamara Boumdier, Je suis Mamselle Gambilleuse et Hildebrandt. Après la Grande Guerre, elle se consacre principalement au théâtre. Sa taille de guêpe, 33 cm seulement, lui vaut la distinction de la personne à la taille la plus fine par le livre Guinness des records. Elle s'éteint le 11 octobre 1939 à Champigny-sur-Marne.

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1: Il est 23h.
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2: Née le 25 septembre 1903 à Rochefort, Betty Spell débute sa carrière en 1925 dans plusieurs revues. En 1934, elle incarne Betty Boop aux Folies Bergères dans Femmes en folie, aux côtés de Jean Sablon et d'Irène Hilda. Entre cinéma et chanson, elle devient une artiste incontournable de la première moitié du XXe siècle. En 1941, elle enregistre plusieurs succès, dont Ramon, Don Quichotte, Ça fait sport et Moustache Polka. Elle s'éteint dans le département des Yvelines le 26 mai 2006 à l'âge fort respectable de 103 ans.
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Je ne pense pas vraiment. C'est vrai, quand je suis sur scène, je suis très concentrée sur ce que je fais, sur mes textes, surtout qu'en plus, je chante des chansons que Michel a chantées, lui. C'est vrai que j'essaie de ne pas penser trop à la vie, quoi. Je m'embarque tous les soirs dans un rêve.

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1: Bonjour à tous. Dans l'actualité musicale du jour, on parle de Pharrell Williams. Pharrell Williams en tournage pour un clip dans le quartier de la Grande Borne à Grigny. L'interprète de Happy était dans l'Essonne pour tourner le clip d'un futur morceau d'Angélique Kidjo baptisé Bando en collaboration avec Quavo. Le quartier de la Grande Borne à Grigny, en Essonne, était sous le feu des projecteurs il y a quelques jours. Pharrell Williams, le rappeur Quavo et la chanteuse béninoise Angélique Kidjo ont tourné un clip dans cette cité populaire regroupant des logements sociaux. De nombreuses vidéos du tournage ont circulé donc sur les réseaux sociaux. Si beaucoup ont cru à de fausses images, l'interprète de Happy était bel et bien dans l'Essonne pour tourner ce clip. Le clip d'un futur morceau d'Angélique Kidjo, baptisé Bendo en collaboration avec Quavo. Le réalisateur du clip, Paul Hunter, qui a notamment travaillé avec Snoop Dogg ou encore Lenny Kravitz, était à la recherche d'un lieu authentique pour le tournage du clip. Ils avaient déjà visité plusieurs endroits, mais ça ne convenait pas. On m'a donc demandé s'il était possible de passer chez moi pour voir si Grigny pouvait devenir un fond d'écran pour un projet qu'ils avaient. L'équipe a eu un véritable coup de cœur et tout a été mis en place en une semaine seulement. Pour organiser ce tournage, la ville, les associations et les habitants de Grigny ont été mobilisés, notamment le service jeunesse, le club de football ou la section danse. Un joli coup de projecteur en tout cas pour cette cité souvent habituée à faire parler d'elle pour des faits de délinquance. On se retrouve très vite avec d'autres actualités musicales.

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2: Né le 15 novembre 1907 à Bastia, Bruno Clerc débarque très jeune avec ses parents à Marseille où il exerce le métier de marin de commerce. Le Corse est attiré comme un aimant par la chanson et lors de son temps de libre, il se rend fréquemment à l'Alcazar de Marseille. Georgel, immense vedette des années 30, le remarque et est époustouflé d'entendre sa voix de ténor harmonieuse. Il l'encourage à débuter une carrière de chanteur à Paris. Bruno accepte, enregistre aussitôt ses premiers disques et devient même chanteur de l'orchestre de Ray Ventura. Le succès est immédiat. À l'image de Ray Daquer, Jean Lumière et Tino Rossi, il est très apprécié. Ses plus grands succès sont « Laisse-moi t'aimer » en 1936, « Tes yeux » en 1937, « Ce soir, je veux t'aimer » en 1938 et « La Paloma » en 1939. En 1938, il fait ses débuts au cinéma en jouant dans Les Frères Corse, Vidocq et Le Club des Fadas. 5 ans plus tard, il rencontre la célèbre chanteuse italienne Victoria Marino, avec laquelle il se marie. Par la suite, Bruno Clerc consacre uniquement sa carrière au cinéma et tourne ainsi le dos à la chanson. Son décès, survenu le 3 janvier 1972, laissa un énorme chagrin aux Marseillais.

0: ne joue pas, c'est Colette de Réal. Mais fort heureusement, elle n'a pas suivi le conseil de sa chanson, elle a joué et elle a gagné.
1: Enfin, gagner, c'est à voir. Mais de toute façon, ça n'a pas été sans mal. Parce que, normalement, je devrais être à l'opéra. Quand j'étais petite fille, j'habitais à Marseille d'abord, dans un coin très poétique qui s'appelle le Vallon des Orphes. Et j'ai ma marraine, qui est une chanteuse de l'opéra, qui s'appelle Marguerite Erleroy. Et elle me faisait travailler le chant classique parce que j'étais soprano coloratour. Ça a changé, hein? Et un jour, elle m'a emmenée voir un monsieur très charmant à Monte-Carlo, qui était le maître Reynaldo Hahn. Il m'a écoutée, je lui ai chanté l'air de la flûte enchantée de Mozart, la Reine de la Nuit. Et puis, je lui ai chanté, bien entendu, la lettre de Mozart. Vous savez, c'est ce morceau si charmant qui fait... Depuis ton départ, mon amour. Il m'a écouté très gentiment, il m'a tapoté la joue et il m'a dit, eh bien, si cet enfant continue, un jour, elle sera à l'opéra.
0: Mais être chanteuse ne suffit plus aujourd'hui et il vous fallait sûrement être aussi une comédienne.
1: Oui, et c'est ce qui a tout changé, c'est que je suis montée à Paris, comme on dit chez nous. Et je suis allée chez René Simon suivre des cours de comédie. Il s'est passé une chose curieuse, c'est que j'ai débuté au cinéma avec un très grand metteur en scène qui est Monsieur Julien Duvivier. Et alors que je travaillais Marie Vaux, enfin toutes les jeunes premières charmantes et douces, il m'a donné un rôle de garce qui disait exactement ceci. Quand on est foutu comme moi, c'est un fonds de commerce de luxe. Ensuite, j'ai débuté au théâtre dans Le Chasseur de chez Maxime, où je jouais une entraîneuse. Et ma première réplique était « Bonsoir chérie, tu viens ?»

0: Ses débuts m'ont catalogué dans Les espionnes au grand cœur, Les femmes gangsters à revolver. Et finalement, au cinéma, on ne me proposait plus que ce genre de personnage. Jusqu'au jour où j'ai rencontré Georges Vitali, qui m'a donné enfin un rôle qui me ressemblait davantage, c'est-à-dire la jeune première fantaisiste et chantante des taureaux. Mais ça ne m'a encore rien apporté du fait qu'on m'a classée dans les jeunes premières d'opérette. Donc, ça n'était pas valable pour le cinéma, ce n'était pas valable pour le théâtre, et ce n'était, paraît-il, pas valable non plus pour la chanson. Si on m'offrait des disques pour enfants.
1: Oui, mais ce sont les adultes qui, enfin, ont fait exploser votre succès comme un tonnerre.

0: Mais finalement, le vrai départ, c'est à Roger Pierre et Jean-Marc Thibault que je le dois, quand nous avons joué la revue de l'Alhambra l'année dernière.
1: Mais cela n'explique pas votre réussite foudroyante dans le domaine du disque.
0: Eh bien ça, je le dois à la compréhension de mon directeur artistique chez Polydor. Et puis aussi à la rencontre des chansons.
1: Oui, mais des chansons jeunes, dynamiques, gaies.
0: Non, pas toujours, pas toujours. Par exemple, la chanson du film L'Ange Bleu est, à mon avis, une chanson davantage de caractère, qui évoque un personnage, une ambiance.

0: Cette grande variété de votre répertoire explique au fond que vous devez votre succès non pas seulement à un public jeune, mais à tous les publics. Mais la clé de ce succès, c'est incontestablement votre chanson Ne joue pas.
1: Je crois, oui.
0: A-t-elle un peu troublé votre existence?
1: Oh, beaucoup. Beaucoup parce que j'ai plutôt moi, une vie bourgeoise et calme. Et du fait du départ de cette chanson, j'ai une vie extrêmement bouleversée. Je ne regrette pas, c'est mon fétiche.

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1: Il est minuit. 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
4: Jacques Ellian.
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4: Tino Rossi.
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3: Né le 24 septembre 1951 à Anderlecht, Bruno Brel est le neveu de l'icône de la chanson francophone Jacques Brel. Grâce à son illustre oncle, il débute sa carrière de chanteur en 1967 dans un cabaret bruxellois, puis se rend à Paris où il enregistre son premier disque intitulé « Valse à musette » en 1977, puis un second 2 ans plus tard, « Les émigrants », grâce à Jacques Canetti qui avait d'ailleurs déjà lancé la carrière de Jacques Brel. Quelques autres disques voient le jour, parmi lesquels « Ce n'est pas vrai » et « Le veilleur de nuit ». Mais en 1994, Bruno Brel se lance dans l'écriture de romans, où il publie « Le Touareg blanc ». Il décide alors de raccrocher sa guitare pour se consacrer entièrement à l'écriture, en publiant essentiellement des livres de fiction et des œuvres dédiées à son oncle Jacques Brel et ses propres mémoires. En 1998, il enregistre néanmoins un album de reprises de Jacques Brel. Admiratif de ce dernier, il déclare « Quand Jacques chantait, tout devait sortir complètement de l'intérieur. C'est ce qui le crevait autant. Il y en a un autre qui a pu le faire, c'est Johnny Hallyday. Ça sortait du ventre et c'était extraordinaire. » Bruno Brel disparaît le 18 janvier 2025 à Lomprez, au Luxembourg.

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2: Né en 1942 à Nice, Claude Reva enregistre ses deux premiers disques en 1969, comportant comme titres principaux « Moi aussi », « À contre-courant », « Ma ville » et « La poésie et la réalité ». Auteur, compositeur, interprète, il collabore également à l'hebdomadaire progressiste Le Patriote et participe activement à la vie associative niçoise. Artiste engagé à la voix chaude et vibrante, Claude Reva est acteur et témoin de nombreux combats pour la liberté. Il rend aussi hommage à Aragon en donnant des récitals et en sortant un CD intitulé « Au pays d'Aragon ». Figure emblématique nissarde, il s'éteint le 29 novembre 2007.
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0: sur trois notes, sur quatre notes, et c'est tout.
1: De toute façon, moi je vous dis, je suis un éternel débutant, donc je me remets en question en permanence. Alors je sais que ça va paraître un peu prétentieux, mais il faut toujours que je m'étonne moi-même, tout en étonnant les gens qui ont eu le talent de me donner d'aussi belles chansons, que ça soit Jean Foc, Le Baron, Joseph Danvers, etc. Moi, quand ces gens-là me disent « Ah, sur ma chanson, tu m'as filé les poils », j'ai gagné mon pari, quoi. En espérant, après, de filer les poils au public, parce que c'est quand même le public qui me fait vivre depuis longtemps.
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1: Il est 1h. 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

départ, je faisais de la matière sonore. C'est-à-dire, je faisais de la, disons, un son avec un piano, des percussions, des résonances, des réverbérations. En fait, ce qui m'a donné envie de chanter, parce qu'en fait, j'aime pas tellement les voix de chanteurs, et j'aimais encore moins la mienne. Mais la résonance m'attirait. Donc, c'était pas une voix de chanteur, c'était ni la voix, comme je vous parle maintenant, c'était une voix trafiquée. Et moi, sur tous mes albums, c'est moi qui fais mes voix, je les mélange avec des choses, mais j'aurais pas du tout envie de vous chanter une chanson a cappella. Je refuse, quand on me demande, je refuse.

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2: Né le 1er mars 1946 à Saint-Jean-sur-Richelieu, près de Montréal, Jerry Boulet s'intéresse très jeune à la musique, puisqu'il fait partie de fanfares et apprend à jouer de la trompette. À l'âge de 16 ans, il rejoint un orchestre de danse surnommé les Double Tones et se produit dans des soirées de noces. À partir de 1964, cet orchestre change de nom pour devenir les Gants Blancs, puis Offenbach. Jerry Boulet en devient le chanteur principal. Sa voix écorchée est un véritable repère pour le rock québécois. Au début des années 80, Jerry entame une carrière solo et enregistre un premier album intitulé « Presque 40 ans de blues ». D'autres disques voient le jour, dont « Rendez-vous doux » en 1988, qui rencontre un large succès. Un an plus tard, le Québécois remporte le Félix de l'album et du spectacle rock. Malheureusement, Jerry Boulet meurt d'un cancer du côlon le 18 juillet 1990. Admiré par la planète rock, il reçoit, à titre posthume, le Félix Hommage pour sa chanson intitulée « Un beau grand bateau ».

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2: Né le 29 décembre 1918 dans le département d'Indre-et-Loire, Mado Robin est célèbre pour avoir atteint la note la plus élevée de la gamme jamais chantée auparavant. Il s'agit du contre-contre-ré. Connue dans le monde entier, elle joue plusieurs rôles incontournables, comme Gilda dans Rigoletto, Violetta dans La Traviata, La Reine de la Nuit dans La Flûte Enchantée, et surtout son rôle dans L'Acmé. Cette formidable cantatrice nous quitte le 10 décembre 1960 à la suite d'un cancer.

0: si doux d'être papa. Là,
1: j'ai connu la xénophobie, on m'a traité de sale espagnol, on m'a dit va bouffer ton pain dans ton pays. Et pendant quelque temps, je me suis senti réfugié. Mais très rapidement, je me suis rendu compte que c'est pas parce que j'étais réfugié. C'était pas pour ça. C'est parce qu'on n'était pas.

0: Le cœur à nu.
1: En plus de ça, c'est vrai que qu'est-ce qui faisait qu'on me reconnaissait comme un réfugié, c'est-à-dire comme quelqu'un d'ailleurs? La langue, uniquement la langue, c'est elle qui me faisait mal.
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2: Né le 6 février 1921 à bord du paquebot Pierre le Grand, Irène de Trébert entre à l'opéra alors qu'elle n'a que 5 ans. Elle enregistre en 1932 des chansons pour les enfants, comme « J'ai du bon tabac » et « Au clair de la lune ». Après avoir participé à des revues et chanté dans des cabarets, elle rencontre un succès de plus en plus important. Grâce à sa collaboration avec le compositeur et chef d'orchestre Raymond Legrand, et tout en étant attirée par le swing, elle interprète plusieurs chansons de ce style novateur qui fait tant fureur au début des années 40, dont notamment « Mademoiselle Swing » et « La guitare à Chiquita ».
3: Ça se passe.

Ces disques, bien que dénigrés par les autorités nazies, sont fréquemment diffusés sur Radio Paris lors de la Seconde Guerre mondiale afin de redonner de l'espoir au peuple français. Au milieu des années 50, elle cesse de chanter et ouvre une école de danse à Paris. Mademoiselle Swing s'éteint à Saint-Jean-de-Luz le 13 mai 1996.

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2: Il est 2h. 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